0: Eh bien aujourd'hui, j'ai souhaité donner la parole à Fabien Wald, membre du collectif Défendre les enfants. Ce regroupement d'associations milite pour les droits de l'enfant, l'égalité parentale et une réforme en profondeur de la justice familiale. Ensemble, nous revenons sur leurs engagements de terrain, la proposition de loi 819 sur la résidence alternée et les réalités vécues par de nombreuses familles après une séparation. Eh bien pour commencer, est-ce que tu peux nous présenter le collectif Défendre les enfants ?
1: Qu'aurais-tu à répondre à ceux qui affirment que cette loi prive les maires de leurs droits?
2: Eh ben non, c'est faux aussi. Cette loi ne retire absolument aucun droit aux maires. Elle vise simplement à garantir que les deux parents puissent exercer leur rôle. L'objectif, c'est d'assurer une continuité éducative pour l'enfant avec ses deux parents. Donc, j'avais parlé tout à l'heure de l'enquête du ministère de la Justice. Ça démontre notamment que sur l'ensemble des demandes de garde, 35 à 37,5% des pères demandent la garde principale ou la résidence alternée de leur enfant. Toutes les décisions judiciaires, mais en cas de désaccord, donc quand les parents ne s'entendent pas entre guillemets sur le mode de garde, le juge prononce dans 63% des situations une résidence chez la mère, alors que même que 95% des pères demandent une résidence principale ou une garde alternée. Bon, cette étude, qui a quand même déjà plus de 13 ans, elle prouve que les pères sont beaucoup plus nombreux à demander la résidence alternée qu'il est souvent entendu dans les médias. Le fameux 80% ou 70% des pères ne demandent pas la garde, c'est pas vrai. En fait, il suffit de lire cette étude-là du ministère de la Justice, donc c'est pas une étude dans un coin, c'est vraiment une source officielle. Cette discrimination ne s'applique aussi quand ce sont les maires qui font les demandes de résidence alternée. Donc c'est aussi dans les deux cas. Donc quand il y a une mésentente, donc c'est pas, le principe d'équité n'est pas respecté.
1: Alors quelles sont les protections pour éviter les manipulations ou instrumentations ?
2: Justement, c'est un principe de base, c'est-à-dire que quand tu arrives devant le juge avec cette nouvelle loi, de fait c'est la garde alternée entre guillemets qui est par défaut. On peut pas entre guillemets arriver en disant je ne veux la garde principale chez moi parce que je considère que le parent est défaillant, etc. Mais en fait, il faut prouver tout ça. Alors que une simple suspicion peut suffire entre guillemets à un juge pour se pencher. Maintenant, en fait, il faut être plus factuel. C'est le principe d'équité sera beaucoup plus respecté. Donc, on peut plus vraiment instrumentaliser ou manipuler ou utiliser entre guillemets le système judiciaire par des fausses des dénonciations calomnieuses ou des fausses accusations. Justement, c'est la garde alternée entre guillemets qui est discutée à la base. Et après, il faut justifier pourquoi tu demandes la garde principale chez soi.
1: Alors pourquoi cette loi a été soutenue et initiée par le collectif Défendre les enfants ?
2: Donc c'est pour rappel, hein, Défendre les enfants, on était aux européennes. On a voulu y être aussi il y a quelques années, mais en fait, Gaël Costomeunier, qui c'était son idée à lui, il y a quelques années déjà, on n'avait pas réussi à monter tous les dossiers puisqu'il fallait avoir 80 dossiers. Ils avaient déposé les dossiers trop tard pour les européennes 2017. Je ne sais plus si c'est tous les 5 ans ou tous les 7 ans les européennes. Enfin bref, c'est pas le sujet. Parce qu'en fait, cette loi, elle répond à une nécessité. De nombreux enfants souffrent de l'éloignement d'un parent près de séparation. C'est ce qui est mis dans la PPL sur justement le taux de suicide, le taux de délinquance, etc. Donc il y a une corrélation. On peut plus le nier maintenant. C'est un fait. Et surtout, cette PPL, elle est née de rencontre avec Madame Christine Nabot, donc c'est une députée République En Marche, qui est une députée bretonne, et ça a permis d'engager un dialogue concret parce qu'elle était déjà entre guillemets affectée par l'égalité parentale. Elle avait déjà participé, elle n'a pas fait la marche des parents en 2020-2021, mais en tout cas elle était à l'arrivée de la marche des parents, et voilà, c'est quelque chose qui lui parle beaucoup. Il ne faut pas oublier que Madame Lenabour, elle est vice-présidente de la délégation aux droits des enfants à l'Assemblée nationale. Donc c'est Perrine Goulet qui est députée MoDem, qui est présidente de la délégation aux droits d'enfants, et les deux, enfin Madame Perrine Goulet, elle a co-signé ce texte-là aussi. Donc sur les 75 parlementaires, on a quand même la présidente de la délégation aux droits d'enfants et sa vice-présidente qui ont co-signé ce texte. Et il ne faut pas oublier que ce texte-là, c'était un travail de fond qui a été fait aussi par notamment l'association Égalité Parentale, où justement, eux, ils avaient déjà corrigé plusieurs PPL par le passé, donc ce n'est pas un texte qu'on a sorti du chapeau, c'est un vrai travail de fond, sourcé, j'invite tout le monde à le lire, il suffit de taper PPL 819 dans Google, vous allez le trouver sur le site de l'Assemblée Nationale, et j'invite tout le monde à le lire, c'est vraiment très intéressant.
1: Alors, quelles sont justement les études ou preuves qui soutiennent cette approche ?
2: Moi, je ne suis pas là pour faire, entre guillemets, une bataille d'expertise, etc., sur les différentes études. Déjà, ce n'est pas vraiment mon domaine, parce que moi, je suis informaticien, je ne suis pas du tout psychologue, psychiatre, psychanalyste. Par contre, il y a énormément d'études qui prouvent, récentes, qui prouve, entre guillemets, l'intérêt supérieur de l'enfant par la mise en place des résidences alternées. Je vais juste renvoyer vers deux pointeurs. Vous tapez justice-familiale.fr. Tout en haut, vous allez choisir sciences. Vous allez retrouver toutes les études sur les résidences alternées. Autrement, vous allez sur notre site, donc c'est défendre-les-enfants.eu. Pareil, vous avez un onglet qui doit s'appeler publication. Vous cliquez dessus, vous avez résidences alternées. Vous cliquez dessus et là, vous arrivez sur toutes les études. Comme je veux dire, c'est vraiment sourcé, on est très complet, on est très factuel. Voilà, donc c'est important que chacun, pour se forger sa propre opinion, puisse consulter toutes ces différentes études.
0: Merci à Fabien Wald pour cet échange éclairant. Et si vous souhaitez en savoir plus sur les actions du collectif Défendre les enfants ou soutenir la proposition de loi 819, rendez-vous sur leur site internet défendre-les-enfants.eu. Et comme toujours, je vous convie vivement à partager le podcast de cette interview sur les réseaux sociaux. Allez, ciao!
3: Tout de suite, plongeons dans l'univers électropunk de Teenage Bad Girl avec leur morceau Buried Feeling. Ce duo français, connu pour son son énergique et avant-gardiste, mélange habilement des influences électro et rock, créant ainsi une atmosphère à la fois sombre et entraînante. Les thèmes abordés parlent souvent de l'angoisse et des relations tumultueuses, ce qui résonne avec la jeunesse d'aujourd'hui. Saviez-vous que Teenage Bad Girl, formé en 2005, a été l'un des pionniers de l'électro en France, inspirant une génération d'artistes ? Préparez-vous à ressentir des émotions enfouies avec Buried Feeling, un titre qui ne manquera pas de vous électriser. Enchaînons avec Best I Can de The Amber Day. Ce titre mêle habilement pop et indie rock avec des mélodies entraînantes et des paroles introspectives qui parlent de la quête d'authenticité et de résilience. The Amber Day, projet musical d'une artiste passionnée, a su capturer l'essence des luttes personnelles tout en offrant une sonicité rafraîchissante. Saviez-vous que ce morceau a été inspiré par les défis rencontrés pendant la pandémie, un véritable reflet de notre époque ? Préparez-vous à ressentir l'énergie et la profondeur de cette belle création. On poursuit avec un groove envoûtant. Voici Douleur de Verlotor, un artiste qui fusionne habilement les sonorités électroniques et les influences hip-hop. Ce morceau nous plonge dans une ambiance à la fois rêveuse et dansante, explorant les thèmes de l'illusion et des relations humaines avec une touche de poésie. Saviez-vous que Verlotor s'est fait connaître grâce à ses productions audacieuses sur des plateformes de musique en ligne où il a rapidement attiré l'attention des mélomanes ? Avec Douleur, il nous invite à réfléchir tout en nous entraînant sur la piste de danse. Préparez-vous à être captivé par cette mélodie irrésistible. Poursuivons. Voici Kumpo de Mokado, un morceau explosif qui fusionne des sonorités afrobeat et urbaines, entraînant l'auditeur dans un rythme contagieux. Ce titre aborde des thèmes de célébration et de vie nocturne, invitant à danser et à profiter de chaque instant. Mokado, artiste prometteur de la scène musicale, a su se démarquer avec son style unique et sa capacité à mélanger différents genres. Saviez-vous qu'il a commencé sa carrière en jouant dans des festivals de rue avant de conquérir les plateformes numériques ? 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

Tout de suite, plongeons dans l'univers captivant de Seabax avec son morceau « Hémoglobin ». Ce titre mêle habilement des sonorités électroniques et des influences trip-hop, créant une ambiance à la fois sombre et envoûtante. Les thèmes abordés touchent à la lutte intérieure et à la résilience, invitant l'auditeur à une réflexion profonde. Saviez-vous que Seabax, artiste émergent de la scène musicale, puise son inspiration dans des expériences personnelles, ce qui donne à sa musique une authenticité rare ? Hémoglobin se démarque par ses textures sonores riches et son rythme hypnotique. Préparez-vous à ressentir des émotions intenses avec ce morceau incontournable. Enchaînons avec « Le banquet » de Neil. Ce morceau fusionne habilement des sonorités électro avec des influences hip-hop, créant une atmosphère à la fois festive et introspective. Les thèmes abordés oscillent entre la célébration de la vie et les réflexions sur nos choix personnels. Saviez-vous que Neil, artiste émergent, a commencé sa carrière en produisant des beats dans sa chambre avant de se faire un nom sur la scène musicale urbaine ? Préparez-vous à plonger dans un univers sonore captivant avec Le Banquet. On poursuit avec un morceau qui résonne profondément, Besoin de réconfort de la poison. Ce titre, empreint d'une mélodie mélancolique, allie habilement pop et influences urbaines, créant une atmosphère à la fois douce et poignante. Les paroles évoquent la quête de consolation dans un monde souvent troublant, un thème universel qui touche chacun d'entre nous. La Poison, artiste émergente du paysage musical francophone, s'illustre par sa voix unique et son authenticité. Saviez-vous qu'elle a commencé à écrire ses propres chansons dès l'âge de 15 ans ? Cela témoigne de son engagement et de sa passion pour la musique. Alors, prenez un moment pour écouter « Besoin de réconfort » et laissez-vous emporter par ses émotions. Poursuivons avec un morceau qui va vous captiver, Stéphane Bleck, Guru.org. Ce titre mélange habilement des sonorités électroniques avec des influences world, créant une atmosphère à la fois moderne et authentique. Les thèmes abordés dans Guru.org explorent notre rapport au digital et à la spiritualité, un véritable reflet de notre époque où la technologie et la quête de sens s'entremêlent. Saviez-vous que Stéphane Bleck, en plus d'être musicien, est également un artiste multidisciplinaire qui s'intéresse à la fusion des cultures à travers sa musique ? Avec ce morceau, il nous invite à réfléchir sur notre connexion à soi et aux autres dans un monde hyper connecté. Restez à l'écoute car ce morceau va vous transporter. 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
1: Tout de suite, plongeons dans l'univers envoûtant de Jaizir avec leur morceau Open Bay. Ce titre, aux sonorités électroniques et rêveuses, nous transporte dans un voyage sonore où les rythmes hypnotiques se mêlent à des mélodies aériennes. Geysir, un duo islandais, se distingue par sa capacité à fusionner des influences post-rock et ambiant, créant ainsi une atmosphère immersive et contemplative. Saviez-vous que le nom du groupe, Geysir, fait référence à un célèbre geyser en Islande, symbole de la beauté naturelle et de l'énergie brute de leur pays d'origine ? Laissez-vous emporter par Open Bay et découvrez la magie de leur musique qui évoque des paysages grandioses et des émotions profondes. Restez à l'écoute. Enchaînons avec Victor and the Haters et leur morceau percutant En guerre. Ce titre allie une énergie rock électrisante à des paroles engagées, abordant les luttes personnelles et sociétales avec une intensité saisissante. Victor, le frontman, est connu pour son charisme sur scène et sa capacité à captiver le public avec des performances mémorables. Anecdote intéressante, le groupe a été formé dans une petite ville de France et leur son unique a rapidement attiré l'attention des amateurs de musique alternative. Préparez-vous à être transporté par cette mélodie enflammée qui ne manquera pas de résonner en vous. On poursuit avec Sarah Kiniko et son morceau « Le Royaume ». Ce titre mélange habilement des sons électroniques avec des influences hip-hop, créant une ambiance à la fois entraînante et introspective. Les thèmes explorés évoquent la quête de soi et les luttes personnelles, un reflet de la réalité de nombreux jeunes d'aujourd'hui. Saviez-vous que Sarah Kiniko, artiste montée en flèche sur la scène musicale, tire son inspiration de la diversité culturelle qui l'entoure ? Son style unique lui permet de toucher un large public tout en restant fidèle à ses racines. Préparez-vous à plonger dans l'univers captivant de Le Royaume,

dans cet univers coloré avec Malaysian Fever. 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

0: Eh bien aujourd'hui, j'ai souhaité donner la parole à Fabien Wald, membre du collectif Défendre les enfants. Ce regroupement d'associations milite pour les droits de l'enfant, l'égalité parentale et une réforme en profondeur de la justice familiale. Ensemble, nous revenons sur leurs engagements de terrain, la proposition de loi 819 sur la résidence alternée et les réalités vécues par de nombreuses familles après une séparation. Eh bien pour commencer, est-ce que tu peux nous présenter le collectif Défendre les enfants ?
1: Est-ce que tu peux citer quelques soutiens politiques à la PPL 819?
2: Oui, effectivement. Alors, pour rappel, la PPL 819, elle a été déposée fin janvier 2025 par Madame Le Nabour. Au départ, ils n'étaient que 10 co-signataires. Après, on a essayé de faire connaître donc, le collectif Défendre nos enfants, mais toutes les associations, entre guillemets, partenaires du collectif, ont présenté ce texte à différents députés, ont démarché les députés, faire connaître la cause, entre guillemets, et on s'est retrouvé à 75 députés, deux, trois mois plus tard. Quoi. Donc, c'est la première fois, c'est le record. Toutes PPL confondues sur la présidence cette année, on n'a jamais atteint ce nombre de co-signataires. Sachant qu'en plus, le jeu politique actuel fait qu'il y a trois blocs à l'Assemblée nationale, donc le bloc de gauche, le bloc central et le bloc de droite. Et Madame Le Nabour ne souhaitait pas avoir des co-signatures LFI ou Rassemblement national parce qu'elle avait peur de perdre, entre guillemets, plusieurs co-signataires du bloc central ou du PS. Donc nous, ça ne nous regarde pas. Hein. Nous, le collectif, on en parlera certainement tout à l'heure, mais le collectif Défendre les enfants, on est apolitique. Sur les 80 candidats membres du collectif, il y a des gens de gauche, des gens de droite, des écolos, du RN, il y a de tout. Hein. Nous, on est vraiment purement apolitique. On est là juste pour défendre les trois thématiques. Donc je peux te citer sur les 75 noms des gens un petit peu connus, des députés un petit peu connus ou qui ont exercé des fonctions gouvernementales. Je peux citer Hervé Berville, qui était le secrétaire d'État chargé de la mer et de la biodiversité. Guillaume Kasbarian, qui était le ministre de la fonction publique, Prisca Thévenot, qui a été la porte-parole du gouvernement, Stéphane Travers, qui était l'ancien ministre de l'Agriculture, Philippe Juvin, je ne sais pas si tu t'en souviens, mais c'était un député qui a été candidat à la présidence de l'Assemblée nationale, donc comme LR, Agnès Lefermin-Lobodo, qui était l'ancienne ministre de la Santé, et Stéphanie Rist, qui est vice-présidente du groupe Ensemble pour la République, donc du groupe majoritaire. Voilà, donc c'est pas n'importe qui, c'est t'as 75 députés et des anciens ministres, des anciens candidats à la présidence de l'Assemblée nationale. Bref, c'est preuve en est que le message porte ses fruits et que ils sont tous accordés pour co-signer ce texte parce que tu as 9 co-signataires PS, 9 co-signataires Modem, 8 ou 9 Horizon, du Lyot aussi, des Sans Étiquette, République En Marche, et sachant qu'en plus, on a eu des co-signataires RN qui voulaient co-signer, mais Madame Le Nabour n'a pas souhaité, mais c'est son choix, mais on avait aussi des parlementaires RN qui étaient prêts à co-signer ce texte.
1: Comment vous répondez aux accusations de lobby masculiniste ?
2: Ah oui, ça, on remarque que, je ne sais pas d'où ça vient. Je sais même pas pourquoi ça sort. J'ai lu ça aussi, effectivement. Pour nous, c'est vraiment un argument fallacieux. Je vais essayer d'être factuel. Défendre les enfants, on est paritaire. Moitié homme, moitié femme. Voilà. Rien que ça, déjà, ça devrait suffire, entre guillemets, à montrer qu'on est en rien masculiniste. Je rappelle aussi que défendre les enfants, on est apolitique. On est associé à rien d'autre qu'à nous-mêmes, d'une certaine façon. Donc, aucun lobby masculiniste ou quoi que ce soit. Alors, peut-être que ça sort parce qu'on parle du droit des pères, et on veut associer le droit des pères au lobby masculiniste, mais ça n'a rien à voir. Et puis surtout, quand on dit être féministe, ce serait positif, et être masculiniste, en quoi ce serait négatif dans ces cas-là? Là, je fais vraiment, entre guillemets, mon psychologue de comptoir, mais pourquoi un terme serait plus péjoratif que l'autre, Mais en tout cas, une chose est sûre, on n'est en rien masculiniste, en rien du tout. Au contraire, on veut l'égalité et l'équité.
1: Ouais, c'est des accusations qui reviennent souvent quand on a la cour d'arguments, ça, ou d'extrême droite aussi, j'ai lu.
2: c'est vrai aussi, et pourtant, nous on a démarché tout le monde, c'est très simple, il suffit d'aller cliquer sur la rubrique actualité de notre site internet, et vous verrez, on a rencontré du PS, du RN, République En Marche, du Modem, on a rencontré tous ceux, entre guillemets, qui étaient prêts à nous recevoir, on les a rencontrés, parce qu'on a demandé des rendez-vous, on a démarché tout le monde, on n'a fait aucun sectarisme, c'est le jeu. Après, c'est le jeu des associations collectives qui sont opposées à résidence alternée. Mais En tout cas, nous, on est transparent sur tout, on affiche tout ce qu'on fait.
1: Alors, je suppose qu'il y a plein d'auditeurs et d'auditrices qui sont directement concernés par cette PPL. Comment ils peuvent apporter leur soutien à cette proposition de loi ?
2: Bah oui, effectivement, parce que sur les 75 signatures, t'as beaucoup de... Bon, nous, on en a réussi à en obtenir à travers Défense des enfants, égalité parentale, racine, enfin bref, à travers les assos qui ont démarché les députés, mais t'as aussi, surtout, des personnes qui sont sur le terrain, qui ont rencontré leurs députés de leur circonscription, qui se sentent concernés, qu'on connaît pas, hein, et qui nous ont dit, bah voilà, j'ai réussi à convaincre un député, il a été touché. Donc en fait, chacun, entre guillemets, peut apporter sa petite part à la cause. Alors nous, quand on a su ça, on a mis sur notre site internet un kit qui explique entre guillemets les enjeux de la PPL, qui rappelle l'historique. Donc il suffit d'aller vous taper kit parlementaire sur le site internet Défendre les enfants, vous allez le retrouver. Bon, c'est pas grand chose, hein, c'est 2-3 pages qui expliquent l'historique des PPL. On a lancé des pétitions pour faire connaître la cause. Il y a déjà une pétition qui existe depuis quelques années sur l'égalité parentale qui est issue de la marche des parents de 2021-2022. Ils sont à plus de 40 000 signatures. Là, on a lancé récemment une spécifiquement sur la PPL 819. On est déjà à 2 000 signatures, donc franchement, je n'ai aucun doute du soutien, on va dire, populaire sur la cause. Et ben voilà, et surtout, il ne faut pas hésiter à prendre contact avec nous si jamais vous voulez aussi qu'on vous aide, qu'on vous oriente sur comment faire pour mener des actions, pour justement rencontrer les parlementaires ou même médiatiquement parlant. C'est-à-dire qu'on a énormément de mal, entre guillemets, à faire parler de la cause dans les médias. Et puis on essaie justement de parler un peu plus de la cause, et on est preneur de tout, hein, de n'importe quelle sollicitation ou d'idée, on prend tout.
0: Merci à Fabien Wald pour cet échange éclairant, et si vous souhaitez en savoir plus sur les actions du collectif Défendre les enfants ou soutenir la proposition de loi 819, rendez-vous sur leur site internet défendre-les-enfants.eu. Et comme toujours, je vous convie vivement à partager le podcast de cette interview sur les réseaux sociaux. Allez, ciao!
3: Tout de suite, plongeons dans l'univers captivant de Laak avec son morceau L'âme. Ce titre mêle habilement des sonorités électroniques à des influences contemporaines, créant une atmosphère à la fois introspective et dansante. L'artiste, connu pour ses compositions innovantes, aborde des thèmes de la quête d'identité et de la dualité humaine, le tout enveloppé dans des rythmes hypnotiques. Saviez-vous que Laak, originaire de Belgique, s'est fait remarquer sur la scène musicale grâce à sa capacité à fusionner des genres variés tout en restant fidèle à son style unique? L'âme est un excellent exemple de son talent pour captiver et transporter l'auditeur. Préparez-vous à être emporté par cette expérience sonore immersive. Enchaînons avec Tagada Jones et leur morceau percutant « Je suis démocratie ». Ce groupe emblématique de la scène punk rock française est connu pour son énergie débordante et ses paroles engagées. Dans « Je suis démocratie », ils abordent des thèmes politiques et sociaux avec une intensité qui résonne particulièrement dans notre époque actuelle. Saviez-vous que Tagada Jones a été formé en 1993 à Rennes et qu'ils ont su marquer leur empreinte avec des concerts explosifs et une attitude rebelle ? Leur musique, souvent décrite comme un mélange de punk et de hardcore, donne une voix aux frustrations et à la colère face aux injustices. Préparez-vous à ressentir cette passion brute et à réfléchir sur les enjeux de notre société avec ce morceau emblématique. Allez, écoutez ça. On poursuit avec un morceau qui va vous embarquer dans un univers sonore unique. Totoro avec Saveur Cheveux. Ce groupe breton, connu pour son mélange audacieux de rock instrumental et de post-rock, nous offre une composition énergique et envoûtante. Saveur Cheveux allie des riffs de guitare percutants à des mélodies délicates, créant ainsi une atmosphère à la fois dynamique et rêveuse. Un fait intéressant sur Totoro, c'est qu'ils sont souvent comparés à des groupes comme Explosions in the Sky, mais avec une touche française qui leur est propre. Préparez-vous à plonger dans cette aventure musicale où chaque note raconte une histoire. Poursuivons avec un morceau captivant, Michael de Soumté. Cette artiste écossaise d'origine indienne mélange habilement reggae, dub et influence hip-hop pour créer un son unique et percutant. Dans Michael, Soumté aborde des thèmes de résilience et d'identité, tout en rendant hommage à l'impact de la culture musicale sur nos vies. Saviez-vous qu'elle a collaboré avec de nombreux artistes de renom, dont le légendaire producteur de reggae Mad Professor ? Préparez-vous à entrer dans l'univers vibrant de Soumté avec Michael. 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

Tout de suite, plongeons dans l'univers vibrant de The Darts avec leur morceau Hang Around. Ce groupe, véritable pépite de la scène garage rock, mélange habilement des sonorités rétro et modernes, créant ainsi une ambiance énergique et contagieuse. Hang Around évoque les thèmes de l'amour et de l'irrévérence avec une touche de féminisme qui fait écho à leur style audacieux. Petite anecdote, The Darts a rapidement gagné en popularité grâce à leur performance électrisante et leur charisme sur scène, attirant l'attention de fans et de critiques. Préparez-vous à vibrer au rythme de ce morceau dynamique qui ne manquera pas de vous faire danser. Enchaînons avec Fake Generation de Ravage Club. Ce morceau électropop, entraînant et percutant, explore les thèmes de l'authenticité et de l'identité à l'ère des réseaux sociaux. Les pulsations dynamiques et les mélodies accrocheuses vous plongent dans une ambiance festive tout en vous invitant à réfléchir sur notre rapport à la société moderne. Saviez-vous que Ravage Club, un projet musical qui fusionne influences rétro et sonorités contemporaines, a rapidement gagné en popularité grâce à ses performances live spectaculaires? Alors préparez-vous à bouger sur ce son qui résonne comme un cri de ralliement pour une génération en quête de vérité. On poursuit avec un morceau captivant, Manuel Lenné, Anomalie. Ce titre fusionne habilement des sonorités électroniques avec des influences pop, créant une ambiance à la fois introspective et entraînante. Manuel, reconnu pour son approche novatrice, aborde des thèmes comme la quête d'identité et les imperfections de la vie. Anecdote intéressante, ce morceau fait partie d'un projet qui vise à explorer les anomalies de notre quotidien, transformant les petites imperfections en véritables œuvres d'art. Préparez-vous à plonger dans un univers sonore unique avec Anomalie. Poursuivons avec un morceau captivant, Corey Alec, Imaginary Lover. Ce titre fusionne habilement des sonorités pop et R&B, créant une atmosphère à la fois douce et entraînante. Les thèmes abordés explorent les rêves d'amour idéal, la nostalgie et les relations imaginaires, ce qui donne une profondeur émotionnelle à l'écoute. Saviez-vous que Corey Alec, un artiste prometteur, a commencé sa carrière en partageant ses créations sur les réseaux sociaux avant de se faire remarquer par des producteurs de renom? Imaginary Lover illustre parfaitement son talent pour capturer des émotions universelles avec une touche moderne. Alors, préparez-vous à plonger dans cet univers musical enchanteur. 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

Tout de suite, plongeons dans l'univers captivant de Wallach avec son morceau « Loveless ». Ce titre résonne comme un hymne moderne aux émotions brutes, mélangeant habilement pop et sonorités électroniques. Les thèmes de l'amour, de la perte et de la nostalgie s'entrelacent, créant une atmosphère à la fois mélancolique et envoûtante. Wallach, un artiste émergent, a su se faire remarquer grâce à sa capacité à fusionner des influences variées tout en gardant une identité unique. Saviez-vous qu'il a commencé à composer dans sa chambre d'adolescent avant de se faire connaître sur des plateformes de streaming ? Ses mélodies accrocheuses et ses paroles touchantes lui ont déjà valu une belle communauté de fans. Restez à l'écoute pour découvrir ce bijou musical. Enchaînons avec Love de Molécules. Ce morceau nous plonge dans un univers électro à la fois vibrant et hypnotique, où les sonorités maritimes se mêlent aux beats percutants. Molécules, artiste français originaire de l'archipel de Saint-Pierre-et-Miquelon, est reconnu pour sa capacité à capturer l'essence des paysages naturels dans sa musique. En effet, il a réalisé cet album en naviguant entre les vagues, ce qui donne une dimension unique et authentique à sa création. Préparez-vous à ressentir des émotions fortes avec Love. On poursuit avec un morceau percutant, Yoshidi Original Feat, Gérard Bast, Roulé sur le game. Ce titre mêle habilement le rap et la trap, créant une ambiance festive et énergique qui ne manquera pas de vous faire bouger. Les thèmes abordés tournent autour de la réussite, de la persévérance et de l'authenticité dans le milieu du rap. Saviez-vous que Yoshidi Original, originaire de la scène urbaine française, s'est fait connaître grâce à ses collaborations avec des artistes influents et son style unique qui allie mélodies accrocheuses et punchlines percutantes ? Gérard Bast, quant à lui, est un vétéran du rap français, connu pour son flow inimitable et son humour décapant. Ensemble, ils nous offrent un titre qui promet de faire vibrer les ondes, restez à l'écoute. Poursuivons avec un morceau qui va vous faire vibrer. Voici Rouge de VSSVD. Ce titre s'inscrit dans un style électropop énergique, mêlant des sonorités modernes à des influences urbaines. Les paroles évoquent des thèmes forts comme la passion et la lutte intérieure, le tout enveloppé dans une production soignée. Saviez-vous que VSSVD, un artiste monté en puissance sur la scène musicale contemporaine, utilise souvent des couleurs dans ses titres pour exprimer des émotions spécifiques ? Rouge symbolise ici la passion et l'intensité. 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

Tout de suite, plongeons dans l'univers énergique de Resto Basket avec leur titre « Sans plomb ». Ce morceau dynamique mélange habilement hip-hop et influence funk, créant une ambiance festive et entraînante. Les thèmes abordés tournent autour de la liberté d'expression et de la vie urbaine, le tout avec une touche d'humour et de légèreté. Saviez-vous que Resto Basket, un groupe émergent de la scène musicale française, a su se démarquer grâce à ses performances live électrisantes ? Leur approche authentique et décalée attire un public toujours plus large. Ne manquez pas leur son unique qui fait vibrer les cœurs et les corps. Écoutez sans plomb et laissez-vous emporter par leur énergie contagieuse. Enchaînons avec Mario de Huachaclan. Ce groupe marseillais fusionne habilement musique du monde, électro et reggae, créant un son entraînant et festif qui résonne avec des thèmes de solidarité et de métissage culturel. Mario évoque des histoires de vie et d'amitié tout en invitant à la danse. Saviez-vous que Huachaclan a été fondé en 2000 et est connu pour ses concerts énergiques qui rassemblent des publics de tous horizons ? Préparez-vous à vibrer au son de leur univers riche et coloré. 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

0: Eh bien aujourd'hui, j'ai souhaité donner la parole à Fabien Wald, membre du collectif Défendre les enfants. Ce regroupement d'associations milite pour les droits de l'enfant, l'égalité parentale et une réforme en profondeur de la justice familiale. Ensemble, nous revenons sur leurs engagements de terrain, la proposition de loi 819 sur la résidence alternée et les réalités vécues par de nombreuses familles après une séparation. Eh bien pour commencer, est-ce que tu peux nous présenter le collectif Défendre les enfants ?
1: Est-ce que cette loi prend en compte les besoins spécifiques des tout jeunes enfants?
2: Oui, comme je disais, en fait, ça ne change rien sur un juge, sur le pouvoir du décisionnaire du juge. Donc, l'intérêt supérieur de l'enfant reste primordial et les décisions de garde seront toujours prises en fonction du bien-être et du besoin spécifique de l'enfant. Donc, cette loi, elle n'impose rien au juge. Elle dit juste que par défaut, c'est la garde alternée. Si le juge considère que il vaut mieux qu'il soit chez la maman ou chez le papa, voilà, il a tout le loisir de le faire. Le PPL n'impose rien, c'est vraiment ça qu'il faut retenir, ça n'impose pas. C'est juste que le principe de base, quand tu arrives devant le juge, par défaut, c'est une présomption légale de résidence alternée. Et après, il faut justifier pourquoi tu ne demandes pas la résidence alternée.
1: Est-ce que la PPL 819 impacte les pensions alimentaires ?
2: Non, pas du tout, ça n'a rien à voir, ça ne modifie pas le calcul des pensions alimentaires, non, parce que tu as aussi des pensions alimentaires qui sont versées même quand tu es en garde alternée, donc si un juge dit, il y a une garde alternée, il faut quand même qu'il y ait une disparité de revenus, donc du coup, ça ne change absolument rien. Après, si j'en profite pour dire un petit truc là-dessus, c'est que on a eu aussi un débat il y a quelques mois sur la défiscalisation des pensions alimentaires avec des députés qui voulaient pas co-signer le texte de la PPL 819 parce qu'ils avaient co-signé le texte sur la défiscalisation des pensions alimentaires. Mais ça n'a rien à voir. Enfin, là, c'est si un député qui a co-signé le texte sur la défiscalisation, il est dur ce mot-là, sur les pensions alimentaires souhaite s'intéresser à la PPL 819, c'est vraiment deux sujets différents. Donc, ça, l'un n'empêche pas l'autre, quoi. Tu peux co-signer les deux textes.
1: Et que dit la législation des autres pays sur le sujet ?
2: La vérité par les chiffres. Tu peux aller sur le site justice-familiale.fr. En haut, tu cliques sur, statistique ou résidence alternée. Enfin bref, je ne sais plus. Je vais te citer les chiffres. 48% de résidence alternée en Suède, 40% en Italie, 37% en Belgique, 30% en Norvège. Voilà. Et nous, c'est 12%. En Espagne, je crois que c'est 30 aussi. Là, c'est factuel. On est vraiment en retard par rapport aux autres pays d'Europe. On est vraiment en retard.
1: Alors, certains affirment que les chiffres mentionnés dans la PPL 819 n'ont pas de source fiable.
2: Alors ça, pareil aussi, c'est une façon de décrédibiliser tout le travail. Justement, nous, on a tout rendu public. Tout est transparent. Donc, on a mis, entre guillemets, le rapport de l'association Égalité Parentale qui fait plusieurs dizaines de pages, où tous les chiffres qui sont mentionnés à la PPL sont sourcés dans ce rapport-là. Donc c'est très simple, vous allez sur le site défendreslesenfants.eu ou dans la FAQ, parce qu'on a créé une FAQ une fois à question, justement sur toutes les questions-réponses sur la proposition de loi 819, et où justement on donne les sources des chiffres, et on donne surtout le rapport de la session égalité parentale, qui lui-même est sourcé par des sources gouvernementales, par d'autres pays, enfin bref, tout est là-dedans. Donc il suffit simplement de cliquer et d'aller chercher l'information. Elle y est. Donc on peut plus vraiment être qualifié comme quoi c'est pas fiable. Si, c'est bien fiable.
1: Et pourquoi les médias ne relaient-ils pas davantage la parole des auteurs de la PPL 819 ?
2: Ça c'est une vraie question. Nous on a fait un communiqué de presse, forcément, quand la PPL a été déposée, on a écrit à 200 médias locaux et nationaux. Locaux, surtout les députés, les médias Ouest-France, etc., le journal de Vitry, enfin bref, même les journaux locaux dont dépendent les députés. Parce qu'on s'est dit, la moindre des choses, c'est de relayer, entre guillemets, l'actualité parlementaire de la députée circonscription pour moi avoir un article local. Et même ça, c'est pas sorti. Par contre, ce qui est intéressant, c'est que très récemment, donc nous, quand on a fait le communiqué de presse, aucun article. Voilà, ça c'est factuel. On a eu sur les 200 courriels qu'on a envoyés, on a eu, à part des accusés de réception, on a eu aucun média qui s'est emparé du sujet. Par contre, ce qui est marrant, c'est qu'il y a quelques semaines, tu as deux collectifs qui sont opposés à les alternés, qui ont certainement dû faire un communiqué de presse, et leur communiqué a été repris par la Maison des Maternelles, donc c'est pas rien, c'est une émission sur France Télévisions, et par La Provence. Et ce qui est marrant, c'est que ces deux médias, à aucun moment, nous ont sollicité pour justement apporter, entre guillemets, une contradiction, parce que forcément, les deux collectifs, donc c'était Nous Toutes et j'ai oublié l'autre, c'est le collectif enfantiste, donnent leurs arguments, mais en fait, la moindre des choses, quand un média qui est entre guillemets, essaie aussi d'apporter la parole, surtout de la parole du collectif ou de l'association qui a entre guillemets, co-rédigé ce texte et qui a participé, entre guillemets, à tout ce travail-là, pour justement avoir cette double contradiction, en fait. Donc c'est un petit peu dommage que les deux médias, entre guillemets, qui ont relayé cette PPL, ne le fasse que sous, entre guillemets, l'égide des opposants, et pas nous, ou même pas la députée elle-même. C'est dommage. Bon, après, c'est encore récent, donc je ne doute pas, enfin j'espère en tout cas, peut-être que cette émission, justement, va nous aider aussi également à faire parler de la cause, et qu'après, un média plus généraliste, plus national, s'emparera de cette thématique et du sujet, parce que c'est vraiment important. Je rappelle quand même que cette PPL, c'est celle qui a obtenu le plus de co-signataires depuis que les propositions de loi sur les anciennes années existent. C'est le record. Enfin, le record avant, c'était une cinquantaine, je crois, passé de Madame Doineau en 2022-2023. Enfin bref, ça mérite quoi. Ça mérite un papier, ça mérite qu'on s'intéresse au sujet, ça mérite qu'on s'intéresse à la cause, quoi, tout simplement.
1: Et il est possible qu'elle soit étudiée prochainement, cette PPL ?
2: Alors, c'est là qu'il y a ce qu'on appelle un agenda parlementaire. C'est-à-dire qu'à l'Assemblée nationale, une semaine tous les 2-3 mois, quand je ne sais plus exactement, il y a ce qu'on appelle la semaine transpartisane. C'est-à-dire que c'est une semaine où des textes de loi transpartisans, donc c'est-à-dire co-signés par 58 parlementaires, sont discutés à l'Assemblée nationale. Et là, on avait obtenu on avait dépassé ce ratio de 58 députés, mais 24 heures trop tard. C'est dommage. Et du coup, on aurait pu, entre guillemets, être à l'agenda de l'Assemblée nationale pour un débat au mois de juin. Bon, c'est partie remise, hein, parce qu'on sait qu'il sera discuté dans l'année, parce que voilà, c'est tous les 2 ou 3 mois la semaine transpartisane, donc on sait qu'il va être discuté, c'est juste qu'on ne sait pas quand. Mais en tout cas, il est éligible et il sera discuté, sauf s'il y a des solutions. Évidemment, s'il y a des solutions, on repart de zéro. Et là, je ne te cache pas que ça fatigue un petit peu, hein, quand ça fait plusieurs années qu'on est dans la cause. Donc on espère sincèrement qu'ils soient discutés, sachant qu'aucun texte n'a jamais été discuté à l'Assemblée nationale. Un seul texte a été discuté, c'est au Sénat en 2023.
0: Merci à Fabien Wald pour cet échange éclairant. Et si vous souhaitez en savoir plus sur les actions du collectif Défendre les enfants ou soutenir la proposition de loi 819, rendez-vous sur leur site internet défendre-les-enfants.eu. Et comme toujours, je vous convie vivement à partager le podcast de cette interview sur les réseaux sociaux. Allez, ciao!
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4: 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Tout de suite, plongeons dans l'univers électrisant de Danse Macabre des Maniacs. Ce morceau, mélange explosif de rock alternatif et d'éléments gothiques, invite à une danse effrénée dans l'obscurité. Les thèmes de la mort et de la célébration de la vie s'entrelacent, créant une ambiance à la fois festive et mystérieuse. Saviez-vous que le groupe Maniacs s'est fait connaître pour ses performances scéniques saisissantes, souvent inspirées de l'esthétique du cinéma d'horreur ? Danse Macabre en est un parfait exemple, capturant l'énergie d'une nuit où l'inattendu devient la norme. Préparez-vous à vibrer au rythme de cette danse macabre où chaque note vous emmène vers l'inconnu. Enchaînons avec Fonce Dalle de Megan. Ce morceau mêle habilement pop et trap, avec des sonorités entraînantes qui nous plongent dans un univers festif et vibrant. Megan aborde des thèmes comme la fête, la liberté et l'affirmation de soi, tout en gardant une touche d'humour. Saviez-vous que Megan a commencé sa carrière sur les réseaux sociaux avant de percer dans la musique ? Son style unique et sa personnalité pétillante lui ont permis de conquérir un large public en peu de temps. Préparez-vous à vibrer avec Fonce Dalle. On poursuit avec un son qui va mettre du baume au cœur. Voici Nanana de Solar Project. Ce morceau électro entraînant mélange des rythmes dynamiques avec des mélodies envoûtantes, créant une ambiance festive irrésistible. Les thèmes abordés évoquent la légèreté, la joie et le lâcher-prise, parfait pour nous faire oublier le quotidien. Saviez-vous que Solar Project, artiste réputé dans le milieu de la trance progressive, a su captiver un large public grâce à ses productions qui qui aligne puissance et mélodie ? Nanana, avec son refrain catchy, est un vrai hymne à la danse et à l'évasion. Préparez-vous à vibrer sur ce son qui ne manquera pas de vous donner le sourire. Poursuivons avec un morceau qui ne manquera pas de vous surprendre. Tukwok, de Warumjo. Ce groupe français fusionne habilement punk, rock et touches électroniques pour créer un son électrisant et dynamique. Les thèmes abordés dans Tukwok explorent la dualité des relations humaines et les contradictions de la société moderne, le tout avec une énergie contagieuse. Pourquoi Tukwok ? Ce titre fait référence à la fameuse expression latine qui évoque la logique du retour de bâton, rappelant à chacun de réfléchir à ses propres contradictions. En résumé, Warumjo nous offre un morceau puissant qui invite à la réflexion tout en nous faisant bouger. Ne manquez pas ce rendez-vous musical. 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

0: Tout de suite, plongeons dans l'univers décalé de Stupeflip avec leur titre Creepy Slugs. Ce groupe emblématique du hip-hop alternatif français mélange habilement rap, punk et électro, tout en abordant des thèmes sombres et satiriques. Avec leur style unique, Stupeflip crée une atmosphère à la fois troublante et captivante, transportant l'auditeur dans un monde où l'absurde côtoie le réel. Un fait intéressant, le groupe est connu pour son indépendance et son approche DIY, ayant su se forger une identité forte en dehors des circuits classiques de l'industrie musicale. Préparez-vous à une expérience sonore qui bouscule les codes. Voici Creepy Slugs de Stupeflip, enchaînons avec Hurrah Bidon de Trifouillé. Ce morceau pétillant fusionne des sonorités folk et électro, nous plongeant dans un univers ludique et décalé. Les paroles évoquant avec humour et un brin de folie les absurdités du quotidien, tout en célébrant la créativité sans limite. Saviez-vous que Trifouillé, artiste au style unique, tire son nom d'un personnage de la culture populaire française ? Son approche visuelle et musicale fait de lui un incontournable de la scène alternative. Préparez-vous à danser et à sourire avec Hurrah Bidon. On poursuit avec un morceau captivant, None, Nothing's Going On. Ce titre mélange habilement des sonorités pop et électroniques, créant une ambiance à la fois dansante et introspective. Les thèmes abordés tournent autour de l'ennui et de la recherche de sens dans un monde en constante évolution. Saviez-vous que None, en plus d'être une artiste prometteuse, utilise sa musique pour raconter des histoires personnelles, transformant ses expériences en mélodies accrocheuses ? Son approche authentique et son style unique lui permettent de se démarquer sur la scène musicale actuelle. Préparez-vous à plonger dans l'univers de None avec ce morceau entraînant. Poursuivons avec un morceau qui va mettre un peu de peps dans notre journée. Cut Gum de Waterkant. Ce titre est une véritable explosion de sonorités électropop, alliant des rythmes entraînants à des mélodies accrocheuses. Les thèmes abordés évoquant la jeunesse, la liberté et les plaisirs simples de la vie. Waterkant, un projet musical originaire de Bruxelles, se distingue par son mélange de grooves synthétiques et de voix éthérées, créant une atmosphère à la fois rêveuse et dynamique. Fun fact, le nom Waterkant fait référence à un quartier de Berlin, connu pour son ambiance artistique et bohème, ce qui reflète parfaitement l'esprit créatif du groupe. Accrochez-vous, car Cut Gum va vous transporter dans un univers vibrant et coloré. 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

Tout de suite, plongeons dans l'univers captivant de Versari avec son morceau « Des images ». Ce titre mêle habilement électro et pop, créant une ambiance à la fois entraînante et introspective. Les paroles évoquent des souvenirs et des émotions, transformant des moments fugaces en images marquantes. Saviez-vous que Versari, originaire de France, a su se démarquer par son approche unique, alliant sonorités modernes et influences variées ? Cet artiste, connu pour sa voix envoûtante et ses productions soignées, continue d'explorer des thématiques universelles telles que la mémoire et le passage du temps. Préparez-vous à ressentir une vague d'émotions avec Des images, enchaînons avec Conspire de Gwendoline. Ce morceau électropop énergique mêle des sonorités modernes à des paroles intrigantes sur le thème de la clandestinité et des secrets. Gwendoline, artiste montante de la scène française, a su capter l'attention avec sa voix envoûtante et ses productions soignées. Saviez-vous que ce titre a été inspiré par des conversations sur la désobéissance civile et l'art de la résistance ? Gwendoline utilise sa musique pour aborder des sujets contemporains tout en offrant une ambiance dansante. Restez à l'écoute, vous allez adorer ce voyage musical. On poursuit avec un morceau qui va vous faire vibrer, 67 Overdrive des Silencers. Ce groupe écossais, formé dans les années 80, est connu pour son mélange explosif de rock alternatif et de pop, avec des mélodies accrocheuses et des riffs percutants. 67 Overdrive évoque des thèmes de liberté et d'évasion avec une énergie contagieuse qui vous entraîne sur la route. Ce titre fait partie de leur album A Letter to Brezhnev qui a marqué les esprits à l'époque. Anecdote intéressante, les Silencers ont réussi à se faire un nom sur la scène musicale grâce à leur son unique mêlant influence rock et une touche de folk, ce qui leur a permis de se démarquer dans le paysage musical des années 80. Préparez-vous à embarquer dans un voyage musical avec ce morceau qui allie nostalgie et modernité. Voilà, c'est parti! Poursuivons avec un morceau qui va vous transporter. 5th of July de L'Âme. Ce titre mêle habilement des sonorités indie et électroniques, créant une atmosphère à la fois rêveuse et entraînante. Les thèmes abordés tournent autour de la nostalgie et des souvenirs d'été, évoquant des moments fugaces mais précieux. Saviez-vous que L'Âme, artiste prometteur, a commencé sa carrière en partageant ses créations sur des plateformes en ligne, attirant rapidement l'attention des mélomanes ? 5th of July est un parfait exemple de son talent pour capturer l'essence des émotions humaines à travers sa musique. Préparez-vous à être emporté par cette mélodie envoûtante. 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

0: Eh bien aujourd'hui, j'ai souhaité donner la parole à Fabien Wald, membre du collectif Défendre les enfants. Ce regroupement d'associations milite pour les droits de l'enfant, l'égalité parentale et une réforme en profondeur de la justice familiale. Ensemble, nous revenons sur leurs engagements de terrain, la proposition de loi 819 sur la résidence alternée et les réalités vécues par de nombreuses familles après une séparation. Eh bien, pour commencer, est-ce que tu peux nous présenter le collectif Défendre les enfants ?
1: Alors que pensez des réactions publiques de certains députés face aux critiques visant la PPL 819 ?
2: Là, c'est pareil. On a eu beaucoup de messages en off. Mais par contre, je préfère te dire qu'on a publié volontairement une communication publique d'un député, un député ciotiste qui a pris parti pour la PPL 819. Et je vais pas lire son texte, hein, je suis pas là pour faire la promotion d'un député ou quoi que ce soit, mais j'invite chacun et chacune à vous cliquer toujours pareil sur défendre-enfant.eu, vous cliquez sur FAQ, vous ferez la question, et vous allez voir, on a mis la capture d'écran de la réponse du député ciotiste. Voilà, c'est, je laisse chacun juger de sa réponse, mais je pense qu'elle a fait mouche.
1: Alors, les associations opposées à la résidence alternée affirment que les pères ne la demandent pas. Est-ce que c'est vrai ?
2: Bon, pareil, affirmation trompeuse. Je crois que j'ai déjà donné les chiffres, je te les rappelle. Ça montre clairement que les pères demandent majoritairement à être pleinement impliqués dans la vie de leur enfant. En cas de désaccord entre les parents, 87,5% des pères demandent soit une résidence alternée, soit la résidence principale de l'enfant chez eux. Voilà. C'est clair. Je rappelle que c'est l'étude du ministère de la Justice de 2012-2013, hein, donc source fiable et vérifiable.
1: Est-ce qu'on peut reparler un petit peu de Christine Le Nabour, auteure de la proposition de loi 819?
2: Moi je l'ai rencontrée. C'est vraiment impliquée dans la cause. Donc c'est une députée bretonne de Vitré, donc c'est à l'est de Rennes. Elle était vice-présidente à la délégation aux droits de l'enfant. Elle est aussi membre de la commission des affaires sociales. Donc je rappelle aussi qu'elle a été à l'arrivée de la marche pour l'égalité parentale en 2021. Donc c'est vraiment quelqu'un qui est engagé dans la cause depuis des années. Hein. Elle n'est pas sortie du chapeau. Après, je ne vais pas parler de sa vie privée, mais elle est vraiment impliquée dans la cause et elle sait de quoi elle parle. Si elle veut parler de sa vie privée, elle le fera elle-même. Moi, je ne suis pas là pour évoquer.
1: Alors, pour terminer, que répondrais-tu à ceux qui, justement, vous qualifient le collectif Défendre les enfants d'un mouvement d'extrême droite?
2: Je me répète, hein, je suis désolé, Tony, mais non, c'est absolument faux. C'est une accusation infondée, ça relève d'une stratégie de disqualification politique. Je rappelle que Défendre les enfants, on est apolitique, on est 81 personnes, plus les personnes qui étaient en liste d'attente, on est une centaine derrière ce collectif, et je peux te dire que quand on débat entre nous, il y a des gens de gauche, de droite, il y a vraiment de tout, donc nous on est là, on s'est juste rassemblés autour des trois thématiques: la mise en place de la résidence alternée comme principe de base après une séparation, la réforme de l'aide sociale à l'enfance, parce qu'il y a beaucoup de dysfonctionnements, de toute façon si on parle de ça, ça va durer pendant des heures, et surtout la reconnaissance de l'exclusion parentale comme une forme de maltraitance, parce que je suis désolé, mais c'est un parent qui ne voit plus ses enfants, c'est une maltraitance, qu'on le veuille ou non, c'est une maltraitance et pour les enfants et aussi pour les adultes qui la vivent.
0: Merci à Fabien Wald pour cet échange éclairant, et si vous souhaitez en savoir plus sur les actions du collectif Défendre les enfants ou soutenir la proposition de loi 819, rendez-vous sur leur site internet défendre-les-enfants.eu. Et comme toujours, je vous convie vivement à partager le podcast de cette interview sur les réseaux sociaux. Allez, ciao!
3: Tout de suite, plongeons dans l'univers de Erkan avec son morceau percutant « Pas dispo ». Ce titre fusionne habilement des sonorités urbaines avec une touche de trap, créant une ambiance dynamique et entraînante. Les paroles évoquent les défis de la vie moderne entre ambition et désillusion, un thème universel que beaucoup peuvent ressentir. Saviez-vous que Erkan a commencé sa carrière dans des freestyles sur les réseaux sociaux avant de se faire remarquer par des labels ? Ce parcours atypique lui permet d'apporter une authenticité et une fraîcheur dans ses morceaux. Préparez-vous à vibrer au rythme de « Pas dispo ». Enchaînons avec « Nothing Last » de Wildation. Ce morceau énergique fusionne des sonorités électroniques avec des influences indie, créant une atmosphère à la fois entraînante et introspective. Les thèmes abordés tournent autour de l'éphémère et de la recherche de sens dans un monde en constante évolution. Saviez-vous que Wildation, un projet porté par un artiste passionné de musique alternative, a été inspiré par ses propres expériences de vie et ses voyages à travers le monde ? Ce morceau capture parfaitement cette quête de compréhension et de connexion. Préparez-vous à vibrer au rythme de Nothing Lasts. On poursuit avec un morceau qui va vous faire décoller. 0GR4VNTI, Akohara. Ce titre allie une production électro-futuriste à des influences trap, créant une ambiance à la fois immersive et entraînante. Les thèmes abordés tournent autour de la liberté et de l'évasion, invitant l'auditeur à s'élever au-dessus des contraintes du quotidien. Saviez-vous que 0GR4V1TXE, un projet qui fusionne des sonorités variées, est connu pour ses performances visuelles captivantes ? Chaque morceau, dont Akohara, est pensé comme une expérience multisensorielle. Préparez-vous à ressentir cette montée d'énergie et laissez-vous porter par les vibrations de l'espace. Poursuivons avec un morceau qui met le feu aux scènes, J'bivouac, de la Caravan Pass. Ce groupe, connu pour son mélange explosif de musique gypsy, de ska et de reggae, nous entraîne dans un voyage musical festif et entraînant. Les thèmes abordés dans cette chanson évoquent la liberté, l'évasion et l'esprit nomade, tout en célébrant la diversité culturelle. Saviez-vous que la Caravan Pass a été fondée en 2005 et a rapidement gagné en popularité grâce à ses performances énergiques et son approche unique de la fusion musicale ? Préparez-vous à danser et à vous laisser emporter par cette ambiance chaleureuse et festive. Voici J'bivouac. 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

Tout de suite, plongeons dans l'univers de Scarecrow Blues Hip Hop par Evil and Crossroads. Ce morceau fusionne habilement les sonorités du hip-hop avec des influences blues, créant une atmosphère unique et envoûtante. Les thèmes abordés évoquant la lutte et la résilience, tout en naviguant entre des récits personnels et des réflexions sociales. Saviez-vous que l'artiste Evil, membre du duo, utilise souvent des métaphores tirées du folklore pour enrichir ses paroles? Cela donne une profondeur supplémentaire à ses textes, rendant chaque écoute encore plus captivante. Préparez-vous à ressentir l'énergie brute et la créativité de ce duo qui ne laisse personne indifférent. Enchaînons avec This Is Gonna Suck de Serbiers. Ce morceau s'inscrit dans un style alternatif, mêlant des sonorités rock et des touches électroniques, le tout porté par des paroles percutantes qui parlent des défis de la vie moderne. Serbiers, connu pour son approche authentique et sans compromis, réussit ici à capturer l'essence des émotions complexes que nous ressentons tous. Une anecdote intéressante. Ce titre a été écrit pendant une période de transition personnelle pour l'artiste, ce qui lui donne une résonance encore plus profonde. Préparez-vous à vibrer avec cette ode à la résilience. On poursuit avec un titre qui ne manquera pas de vous émouvoir, « Ses amours » de Johnny Montreuil. Ce morceau, à la croisée des chemins entre chansons françaises et pop, évoque avec sensibilité et mélancolie les affres de l'amour et les souvenirs qui l'accompagnent. Johnny Montreuil, connu pour sa voix puissante et son authenticité, nous plonge dans un univers où la passion et la nostalgie se mêlent. Saviez-vous que cet artiste, originaire de Montreuil, a commencé sa carrière dans les cafés-concerts avant de se faire un nom sur la scène musicale française? Ses amours résonnent comme un véritable hommage aux relations qui marquent nos vies, avec des paroles qui touchent au cœur. Restez à l'écoute, car ce titre va vous transporter dans un tourbillon d'émotions. Poursuivons avec un morceau qui va vous transporter, « Et toi » de Nerlove. Ce titre s'inscrit dans une vibe pop moderne, mêlant des sonorités électroniques à des mélodies accrocheuses. Les thèmes abordés évoquent les relations interpersonnelles et la recherche d'authenticité, le tout enveloppé dans une atmosphère à la fois rêveuse et entraînante. Nerlove, jeune artiste émergent, s'est fait remarquer pour sa capacité à fusionner des influences variées tout en conservant une identité unique. Saviez-vous qu'il a commencé à composer ses premiers morceaux dans sa chambre, inspiré par les sons de la ville qui l'entoure ? « Et toi » est une véritable ode à la vulnérabilité et à la connexion humaine. Ne manquez pas ce moment musical. 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

0: vous en êtes dans l'interprétation de ce langage de Martien.
1: Je crois avoir pu identifier quelques sons très significatifs. À mon avis, ils proviennent d'une langue très ancienne dont les mots représentent l'expression pure et simple du subconscient. Ce mot, par exemple, veut dire la Terre. Et celui-là,
2: c'est bien.
1: Exprime l'univers. Quant à cet autre, une sorte de langage basé à la fois sur des sons et des images de l'esprit.
0: Vous ne voyez aucune autre explication?
1: La réalité terrestre se diffère de l'au-delà.
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Tout de suite, plongeons dans l'univers percutant de la rumeur avec leur morceau « Ne faisons pas comme si on avait 20 ans ». Ce titre, empreint de hip-hop engagé, explore les réalités parfois amères de la maturité et de la nostalgie. La rumeur, formation emblématique du rap français, se distingue par ses paroles incisives et sa volonté de dénoncer les injustices sociales. Saviez-vous que le groupe a été fondé en 1997 à Paris et qu'il a souvent été en proie à la censure à cause de ses messages politiques forts ? « Ne faisons pas comme si on avait 20 ans » évoque la résistance face à la désillusion, tout en gardant un rythme entraînant qui incite à la réflexion. Restez à l'écoute, car la rumeur ne fait jamais dans la demi-mesure. Enchaînons avec « Jeunes espoirs » de Récidive. Ce morceau dynamite les codes avec son mélange puissant de rap et de sonorité urbaine, évoquant des thèmes de résilience, d'ambition et de lutte face aux difficultés de la vie. Récidive, connu pour ses textes percutants et son engagement, capte l'essence des rêves de la jeunesse avec une énergie contagieuse. Une anecdote intéressante, ce groupe a su se démarquer sur la scène musicale indépendante, prouvant que la passion et le talent peuvent ouvrir des portes, même sans un grand label derrière eux. Alors, préparez-vous à ressentir l'adrénaline de « Jeunes espoirs ». On poursuit avec un morceau incontournable, « Paradigme de la femme ». Ce titre mêle habilement rock psychédélique et influence au surf, transportant l'auditeur dans un univers à la fois vibrant et envoûtant. Les thèmes abordés évoquent la quête d'identité et les paradoxes de la modernité, le tout enveloppé dans une ambiance estivale et hypnotique. Saviez-vous que la femme, originaire de Biarritz, a su se démarquer sur la scène musicale française grâce à son style unique qui fusionne des sonorités vintage et contemporaines ? Paradigme en est un parfait exemple, reflétant leur capacité à faire danser tout en faisant réfléchir. Accrochez-vous, le voyage commence. Poursuivons avec un morceau captivant, The Sirens of Titan, et leur titre Dark Heart Beating. Ce groupe, influencé par le rock alternatif et la pop moderne, nous plonge dans un univers sonore riche et mélodieux. Dark Heart Beating évoque des thèmes de passion et de désespoir, mêlant des riffs puissants à des mélodies envoûtantes. Saviez-vous que The Sirens of Titan tire son nom d'un roman de science-fiction de Kurt Vonnegut ? Ce lien littéraire enrichit leur musique d'une dimension narrative fascinante. Préparez-vous à vibrer au rythme de ce morceau qui résonne comme un appel au cœur des ténèbres. Restez à l'écoute. 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

0: Eh bien maintenant, j'ai envie de vous parler de l'informatique quantique. L'informatique quantique arrive, que va-t-elle apporter à la société? Eh bien, on nous promet régulièrement des révolutions informatiques. L'intelligence artificielle en est une, nous sommes en train de la vivre, mais derrière elle se prépare peut-être une autre révolution beaucoup moins visible pour le public, l'informatique quantique. Alors déjà, qu'est-ce qu'un ordinateur quantique? Un ordinateur classique comme celui que vous avez chez vous ou dans votre téléphone manipule des bits. Un bit vaut soit 0, soit 1. L'ordinateur quantique, lui, utilise ce qu'on appelle des qubits et ils exploitent certaines propriétés étranges de la physique quantique. L'idée n'est pas simplement de construire un ordinateur beaucoup plus rapide. Un ordinateur quantique fonctionne différemment et pourrait devenir extraordinairement performant pour certains types de calculs très particuliers. Attention donc à une idée reçue, votre futur ordinateur quantique ne démarrera pas Windows 1000 fois plus vite et ne vous permettra pas forcément de jouer à un jeu vidéo avec des graphismes 1000 fois supérieurs. Pour la vie quotidienne, ce n'est probablement pas comme cela que la révolution se produira. Les applications les plus intéressantes concernent notamment la chimie, la médecine, les matériaux, l'industrie, l'optimisation ou encore la recherche scientifique. Prenons par exemple les médicaments. Pour mettre au point de nouvelles molécules, il faut comprendre des interactions extrêmement complexes entre atomes et molécules. Or, la matière elle-même obéit aux lois de la mécanique quantique. Les ordinateurs classiques peuvent effectuer des simulations, mais la complexité devient rapidement gigantesque. Des machines quantiques suffisamment puissantes pourraient un jour simuler certaines molécules avec une précision impossible aujourd'hui. Cela pourrait, par exemple, accélérer la recherche de nouveaux médicaments ou de nouveaux traitements. Même chose pour les matériaux. On pourrait rechercher de nouvelles batteries capables de stocker davantage d'énergie, des matériaux plus légers, de nouveaux catalyseurs pour l'industrie ou à plus long terme améliorer notre compréhension de la supraconductivité. Autre domaine, l'optimisation. Imaginez une entreprise qui possède des milliers de camions et qui doit déterminer les meilleurs itinéraires ou un réseau classique qui doit équilibrer en permanence production et consommation ou encore une usine qui doit organiser des milliers d'opérations. Eh bien, certains de ces problèmes deviennent extrêmement difficiles lorsque le nombre des possibilités explose. Les technologies quantiques pourraient apporter alors des gains sur certains d'entre eux, même s'il reste encore beaucoup de recherche avant de savoir précisément où l'avantage sera décisif. La France veut d'ailleurs rester dans la course. En mai 2026, l'État a annoncé 1 milliard d'euros supplémentaires pour la stratégie nationale quantique sur la période 2026-2030. Mais il existe également un côté beaucoup moins rassurant. Nos communications numériques sont aujourd'hui protégées par des systèmes cryptographiques. Certains reposent sur des problèmes mathématiques tellement difficiles à résoudre avec un ordinateur classique qu'ils permettent de sécuriser les communications, les transactions et quantité de données confidentielles. Un ordinateur quantique suffisamment puissant pourrait rendre vulnérables certains de ces systèmes. Nous n'en sommes encore pas là, heureusement, mais le danger est pris suffisamment au sérieux pour que l'Agence nationale de sécurité des systèmes informatiques, l'ANSSI, demande aux ordinateurs de préparer dès maintenant la transition vers ce que l'on appelle la cryptographie post-quantique. L'ANSSI estime même qu'il sera plus raisonnable après 2030 d'acheter des produits sensibles en ne prenant pas en charge cette nouvelle cryptographie. Pourquoi commencer aussitôt ? Eh bien parce qu'une donnée voilée aujourd'hui mais impossible à déchiffrer pourrait être conservée pendant plusieurs années et déchiffrée plus tard lorsque les moyens techniques auront progressé. L'informatique quantique est donc à la fois une promesse mais aussi une menace. Mais il faut calmer les fantasmes. Nous ne disposons pas actuellement d'un ordinateur quantique universel capable de résoudre miraculeusement tous les problèmes. Les machines actuelles restent difficiles à construire, sensibles aux erreurs et nécessitent des conditions techniques extrêmement contraignantes. La révolution quantique pourrait donc être progressive et surtout elle risque d'être invisible pour le grand public comme pour les immenses centres de données qui font fonctionner Internet. Nous utiliserons peut-être un jour les résultats de calculs quantiques sans jamais voir un ordinateur quantique de notre vie, un médicament conçu grâce au quantique, une batterie améliorée grâce au quantique, une organisation logistique optimisée grâce au quantique. La véritable révolution ne sera probablement pas d'avoir un ordinateur quantique sur son bureau, ce sera que quelque part une machine quantique aura permis de résoudre un problème que nos ordinateurs traditionnels ne savaient pas résoudre.
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12: On se laisse emporter par l'énergie de Love Struck avec Completely Out of Control, une véritable bouffée d'adrénaline. Puis, Katsina nous enchante avec les mystères de Full Moon Cycle, avant que X-Divided ne nous plonge dans une atmosphère plus introspective avec By and By. Et pour finir ce premier bloc, Dumb Sociable Motel fait son entrée avec Mosquito, Room 5, nous rappelant que chaque ambiance a son histoire à raconter.

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10: On garde le rythme avec Big Special, avec Family Bones, Hell is Nothing avec La Sky, Kay Derrick avec Horses, puis Des Lions pour des Lions avec T.O.

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13: On continue ce voyage musical avec la Maison Tellier et leur morceau Couvre-feu, une mélodie qui nous enveloppe dès les premières notes. Suivons avec Minuit 5 qui nous présente Le Fil, une pièce à la fois délicate et entraînante, avant de retrouver Francois and the Atlas Mountains avec leur propre version de Le Fil. L'atmosphère s'intensifie grâce à Electre et son titre Aman Doctor, un véritable appel à la découverte sonore. Pour terminer ce bloc en beauté, on se plonge dans l'univers sombre et intrigant de Loser Demon avec New Year, New Hell.

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0: Santé, Pedro.
1: La sélection se poursuit avec Hiding Places avec Dead Dove, Your Love Was Never a Waste of Time, Alex Toucourt avec Dans le Bon de Sordre, Derox avec The King, puis Ellie and the Hydra avec Aimer.

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Eh bien, en allant déposer une énième plainte il y a peu, je discutais avec un enquêteur dans la police qui semblait complètement dépité par ce manque d'enquêteurs dans ce service public. Vous êtes victime d'un cambriolage, d'une escroquerie, d'une agression ou d'un vol. Vous allez porter plainte et ensuite, pour qu'une plainte débouche sur quelque chose, encore faut-il que les policiers ou les gendarmes aient le temps d'enquêter. Or, c'est précisément là une difficulté majeure qui apparaît aujourd'hui. La filière investigation de la police nationale traverse une crise reconnue par le ministère de l'Intérieur lui-même. Dans une réponse publiée en juin 2026, le ministre évoque des difficultés à tirer et surtout à fidéliser des policiers dans l'investigation. Parmi les raisons avancées figurent la charge de travail, les contraintes du métier, le manque de valorisation et la complexité croissante des procédures. Une question parlementaire publiée en juillet évoquait plus de 2 millions de procédures en attente de traitement. 2 millions, c'est colossal. D'autres chiffres avec des périmètres différents montent jusqu'à 3 millions. Vous imaginez, 3 millions, c'est hallucinant. Il faut donc rester prudent sur le total exact, mais quelle que soit la méthode de comptage, l'existence d'un stock considérable de procédures n'est plus réellement contestée. De toute façon, si vous avez déposé une plainte, vous allez bien voir des piles et des piles et des piles de documents entassés dans le bureau de l'enquêteur qui vous réceptionnera. Voilà. Qu'est-ce que cela change pour les citoyens? Première conséquence, les délais. Un enquêteur ne traite évidemment pas un seul dossier à la fois. Lorsqu'il en accumule des dizaines, parfois beaucoup plus, il doit établir des priorités. Les affaires les plus urgentes passent donc devant les autres, forcément, et c'est compréhensible. Une disparition inquiétante, une tentative de d'homicide ou encore une personne actuellement en danger doit être traitée avant le vol d'un vélo. Mais le résultat est que les infractions considérées comme moins prioritaires peuvent attendre. Or, une enquête qui attend parfois, devient plus difficile, forcément. Les souvenirs des témoins s'effacent, certaines images de vidéosurveillance peuvent disparaître, les données numériques deviennent plus difficiles à récupérer, un suspect peut déménager, les traces deviennent plus anciennes et deuxième conséquence, le découragement des victimes. Si quelqu'un porte plainte une première fois et n'obtient jamais de nouvelles, puis une deuxième fois avec le même résultat, il peut finir par se demander à quoi cela sert. Et ça peut nourrir un sentiment d'impunité. Alors attention à ne pas confondre absence de nouvelles et absence totale de travail. Une procédure peut être en cours sans que la victime soit informée à chaque étape. Mais lorsque les délais deviennent trop importants, la confiance dans l'institution peut être atteinte. Et je le constate régulièrement en ce moment, je ne sais pas ce qui se passe, mais j'ai quand même un nombre de gens autour de moi qui ont été victimes de faits crapuleux et qui ont déposé des plaintes et ne cessent d'appeler le commissariat en ayant la sensation que rien n'avance et beaucoup m'ont confié qu'il va devenir nécessaire et indispensable dans ce pays de faire justice soi-même. Mais rappelons que dans tous les pays où la population a décidé de faire justice elle-même, en général, il y avait très peu de sursis et le résultat n'était pas très beau. Voilà, troisième problème, les enquêtes sont devenues beaucoup plus techniques. Un téléphone portable peut contenir des milliers de messages, des photographies, une géolocalisation et plusieurs comptes sur les réseaux sociaux. Une simple escroquerie peut impliquer un compte bancaire français, un numéro de téléphone étranger, une adresse IP située dans un autre pays et des crypto-monnaies. Le travail d'enquêteur n'est donc pas simplifié avec l'informatique. Dans beaucoup de domaines, c'est exactement l'inverse. Et la surcharge peut également produire un cercle vicieux. Si le métier devient trop lourd, certains policiers ne souhaitent plus rejoindre l'investigation, ce qui augmente la charge de ceux qui restent, ce qui rend la spécialité encore moins attractive. Le gouvernement a annoncé différentes mesures pour revaloriser cette filière et simplifier certains aspects du travail procédural. Mais le problème dépasse la seule police, car une enquête doit ensuite rejoindre la justice, ce qui est une autre histoire. Police, gendarmerie, laboratoire, experts, parquet, magistrat, greffe, toute la chaîne doit être capable d'absorber les dossiers. Et pour le citoyen, la question est finalement très concrète. La sécurité ne se mesure pas uniquement au nombre de policiers visibles dans la rue, elle dépend aussi de ceux que l'on ne voit quasiment jamais, les enquêteurs qui, derrière un ordinateur ou dans un bureau, exploitent un téléphone, auditionnent un témoin, recoupent des informations et construisent une procédure. On peut multiplier les dépôts de plaintes, les opérations de police, mais si derrière, il n'y a pas suffisamment de personnes et de temps pour enquêter, une partie du système finit inévitablement par s'engorger. Alors je sais que
il est très à la mode, très dans l'air du temps ces derniers temps, eh bien de cracher sur la police. Voilà, sachez qu'il y a des manifestations qui sont prévues prochainement. Je sens que la colère gronde aussi là-bas. En même temps, on peut se poser la question inverse. Où est-ce que la colère ne gronde pas en ce moment? Voilà, à titre personnel, j'irai sur ces manifestations parce que c'est un service public qui sert à chaque citoyen, à chaque membre de la population française. Et en fait, quand la police est touchée par un manque de moyens, eh bien c'est tout le monde qui en pâtit. Voilà.

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10: On reste dans le mouvement avec Dead Chic, avec les fleurs chaises, les attitudes spectrales avec Absorbed, Wade Easy avec Dead Moons, Force Majeure avec Noirceur, puis Smog Brothers avec Bingo Diagram.
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10: On continue avec un mélange d'énergie et de réflexion. Black Moon nous offre un son percutant avec Another Trap. Parfait pour entrer dans le vif du sujet. Ensuite, Mika et ses riverains prennent le relais avec Au fond de ma caboche, une invitation à explorer les méandres de l'esprit. Silence Radio s'installe avec Paul Mick, une pièce qui ne laisse pas indifférent. Et pour clôturer ce bloc, Coup dur nous entraîne dans les profondeurs de l'océan avec Bigger Fish in the Sea. Restez à l'affût, la suite s'annonce tout aussi passionnante.

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16: Nouvelle ambiance autour de Tukuo avec Dab Dab Down, Eiffel avec N'ayez rien craindre, Palladium avec Ghost Life, Gracie Abrams avec Cold Goodbyes, puis Sungrave avec Adelita.

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5: Bien après vous avoir parlé il y a quelques instants d'un manque d'enquêteurs dans le système français, et bien maintenant je souhaitais vous parler des manques de moyens des tribunaux et quelles conséquences cela a pour les citoyens. Alors on parle souvent d'une justice trop lente, mais que signifie concrètement une justice trop lente pour celui qui en a besoin? Alors imaginez un conflit concernant un logement, une séparation, un licenciement, une dette, une succession ou une agression. Dans tous ces cas, et bien la décision d'un tribunal peut avoir des conséquences extrêmement concrètes sur la vie d'une personne. Or, la France souffre depuis longtemps d'un manque relatif de moyens judiciaires par rapport à plusieurs de ses voisins européens. Le dernier grand comparatif européen disponible montre qu'en 2022, la France consacrait environ 0,20% de son produit intérieur brut au système judiciaire contre une médiane européenne de 0,28%. L'écart est particulièrement spectaculaire pour les procureurs, 3,2 procureurs professionnels pour 100 000 habitants en France contre une médiane de 11,2. Voilà, c'est important, l'écart est particulièrement spectaculaire, je relis la phrase. Pour les procureurs, 3,2 procureurs professionnels pour 100 000 habitants en France contre une médiane européenne de 11,2. Vous voyez, l'écart, il est colossal. Cela ne signifie pas que rien n'a changé depuis, au contraire. Le budget de la justice a fortement augmenté ces dernières années. Il est passé de 7,6 milliards d'euros en 2020 à environ 10,5 milliards en 2022. La programmation actuelle prévoit aussi le recrutement de 1500 magistrats, 1800 greffes et 1100 attachés de justice supplémentaires entre 2023 et 2027, fin 2025. Plusieurs centaines de magistrats et de greffes supplémentaires avaient déjà rejoint les juridictions et plus d'un millier étaient encore en formation. Le problème est donc particulier, les moyens augmentent, mais ils doivent rattraper des années de retard et absorber simultanément les stocks existants et les nouvelles affaires. Et pour le citoyen, la première conséquence est évidemment le délai pour attendre une décision de justice qui n'est pas neutre. Prenons un conflit familial, par exemple lorsque deux parents ne sont pas d'accord sur l'organisation concernant leurs enfants. Plusieurs mois supplémentaires peuvent représenter une partie considérable de la vie d'un enfant, et voire même plusieurs années. Voilà. Pour une entreprise qui attend le règlement d'un litige commercial, un délai excessif peut fragiliser sa trésorerie, voire carrément plomber l'avenir de l'entreprise. Pour une victime, attendre pendant des années un procès peut rendre beaucoup plus difficile la reconstruction personnelle. C'est une chose extrêmement importante et un phénomène qui amplifie d'autres problématiques dont j'aurai l'occasion de reparler dans quelques temps. Et pour une personne mise en cause, il faut rappeler un principe essentiel: tant qu'elle n'a pas été condamnée, elle bénéficie de la présomption d'innocence. Attendre plusieurs années pour savoir si l'on sera jugé, condamné ou innocenté peut également être extrêmement lourd. Deuxième conséquence, c'est les conditions de travail. Un magistrat ou un greffe surchargé ne dispose pas d'un nombre d'heures infini. Or, la justice nécessite précisément du temps. Lire un dossier, vérifier les pièces, écouter les parties, étudier la jurisprudence, rédiger une décision. Et le danger d'un système saturé n'est donc pas seulement qu'il rende la justice lentement, c'est qu'il oblige les professionnels à travailler constamment sous pression. Il faut toutefois éviter une conclusion trop facile. Augmenter les moyens ne fera pas disparaître immédiatement les délais. Former un magistrat prend beaucoup de temps. Recruter des greffiers prend du temps. Construire ou rénover des locaux, ça prend aussi du temps. Et certaines procédures peuvent probablement être simplifiées, mais derrière le débat budgétaire se trouve une question fondamentale. La justice, une justice efficace, c'est un service public dont on remarque rarement l'importance tant qu'on n'en a pas eu besoin. Le jour où un citoyen attend une décision concernant son travail, son logement, son entreprise, sa famille ou sa sécurité, le fonctionnement d'un tribunal cesse soudain d'être une question abstraite. Une justice qui arrive trop tard peut parfois devenir une injustice, une justice qui ne rapporte plus grand chose. C'est pourquoi la question des moyens de la justice ne concerne pas seulement les magistrats, les avocats ou les greffiers. Eh bien, elle concerne potentiellement chacun d'entre nous. Voilà. Eh bien, je profite de l'occasion et de cette thématique pour vous rappeler que je suis actuellement en train d'enregistrer une grosse émission qui a vocation à être diffusée un petit peu partout et qui s'appelle Vasectomie, l'émission qui évite les ennuis et sous ce petit nom un peu provocateur et un petit peu rigolo. Eh bien, il s'agit de laisser la parole à des parents, des grands-parents, des belles-mamans et toutes ces personnes qui ont été confrontées eh bien, la justice a une séparation difficile sur laquelle eh bien, il y avait un désaccord sur la garde des enfants. Eh bien, si vous avez envie et besoin de parler, n'hésitez pas à m'appeler 09 53 35 45 91 et votre expérience peut également servir à d'autres personnes qui sont dans votre situation. Et puis aussi, ce qui est très intéressant, au fur et à mesure des interviews que j'ai réalisées sur le sujet, eh bien, je m'aperçois qu'il y a beaucoup de visions qui sont similaires, beaucoup de conclusions, de procès qui sont similaires et beaucoup d'impacts similaires aussi sur les personnes concernées. Donc voilà, ça peut vous faire du bien de parler et ça peut être utile aux autres. Donc n'hésitez pas à m'appeler si vous voulez témoigner pour l'émission Vasectomie, l'émission qui évite les ennuis, 09 53 35 45 91. Merci.
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8: Le son s'intensifie sur les ondes de Radio Pulse avec My Precious Bunny qui ouvre le bal avec son morceau énergique Punchin. On enchaîne avec Manu Denard et son puissant Serrer les poings. Un hymne à la résistance qui ne laisse personne indifférent. Stupéflip s'invite ensuite avec La Seule Alternative, un titre percutant qui résonne comme un cri de ralliement. Et pour clore ce moment, Icige nous plonge dans une atmosphère sombre avec 1835, apportant une touche de mystère à cette sélection déjà riche. Restez branchés.

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12: On continue avec des sonorités qui captivent. Bagdad Rodeo nous plonge dans un univers intrigant avec Idiocratie Artificielle. Ensuite, ORP nous transporte dans un lieu chargé d'authenticité avec Au Village. Les rythmes percutants de Tsunamis suivent avec Just Sayin, un véritable appel à l'authenticité. Puis, place à Sugen Major avec Inside Out, une pièce qui explore les nuances de la vie. Pour clôturer ce bloc, Endless nous fascine avec Evil Eyes, un morceau qui ne manquera pas d'intriguer. Restez avec nous pour la suite.

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13: On continue avec des sons percutants sur Radio Pulse. Voici Stoneberized qui nous balance Like a Dog, un morceau qui ne laisse pas indifférent. On enchaîne ensuite avec Zwinkels et leur titre énergique Herveille le Punk, un véritable coup de fouet pour l'esprit. Et pour terminer ce bloc, la puissance de Just Mustard s'exprime dans Endless Deathless, un moment fort à savourer pleinement.

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15: Tandis que les notes de Tara King Tage résonnent avec Journal de bord, l'ambiance se teinte d'une légèreté espiègle grâce à Totoro et leur tomate polisson. On se laisse ensuite porter par les sonorités délicates de Versailles avec des images. Pour terminer ce bloc, on retrouve l'énergie contagieuse de The Northern Line avec Let's Roll On. L'aventure musicale se poursuit sur Radio Pulse.

Eh bien, vivant dans une ville où je constate eh bien, une certaine concentration de mal-être, je dirais pas que toute la population est dépressive, mais en tout cas, je croise régulièrement des gens qui ne se sentent pas bien. Alors, j'ai envie tout de suite de vous parler de la dépression ou demander de l'aide lorsqu'on tombe en dépression. Ce sera eh bien le fil rouge de ces 5 minutes d'antenne. La dépression est parfois encore confondue avec un coup de blues, une période de fatigue ou une mauvaise passe. Pourtant, une véritable dépression est une maladie. Et lorsque tout devient difficile, le problème est justement que la personne qui aurait besoin d'aide peut ne plus avoir l'énergie nécessaire pour aller la chercher. Alors concrètement, en France, à qui s'adresser lorsqu'on sent qu'on est en train de sombrer? Le premier interlocuteur peut tout simplement être le médecin traitant. Il n'est pas nécessaire d'attendre d'être au bout du rouleau pour prendre rendez-vous. On peut lui parler d'une tristesse persistante, d'une perte d'envie, de troubles de sommeil, d'une fatigue inhabituelle, de difficultés à travailler, d'angoisse, ou simplement lui dire « je ne vais pas bien et je ne sais pas quoi faire ». Le médecin pourra ensuite évaluer la situation et proposer une prise en charge adaptée. Selon l'assurance maladie, le traitement de la dépression peut associer eh bien, une psychothérapie et lorsque cela est nécessaire, un traitement médicamenteux. Le suivi peut faire intervenir le médecin généraliste, un psychiatre ou d'autres professionnels de santé. Dans certaines situations sévères, une hospitalisation peut également être nécessaire. On peut également contacter directement un psychiatre ou un psychologue. Il existe aussi, tout comme à Alençon, les centres médico-psychologiques, les CMP, structures publiques réparties sur le territoire et rattaché à la psychiatrie de secteur. Ils peuvent permettre une prise en charge par différents professionnels, mais une difficulté revient souvent lorsque l'on est dépressif. Effectuer des démarches, téléphoner, expliquer plusieurs fois son histoire ou attendre un rendez-vous peut sembler insurmontable. Et dans ce cas, la première étape peut être simplement d'en parler à quelqu'un, un proche, un membre de la famille, un ami, un collègue de confiance, pas nécessairement pour lui demander de trouver une solution, simplement pour ne plus rester seul avec ce que l'on traverse. Et il existe aussi un numéro qu'il faut absolument connaître, le 3114. Le 3114 est le numéro national de prévention du suicide. Il est accessible gratuitement partout en France, 24 heures sur 24 et 7 jours sur 7. Au bout du téléphone se trouvent des professionnels formés, notamment des infirmiers et des psychologues. On peut appeler lorsqu'on est soi-même en détresse ou lorsque l'on s'inquiète pour quelqu'un. Appeler le 3114 ne signifie pas nécessairement qu'on est sur le point de se suicider. Si les idées suicidaires apparaissent, en revanche, il ne faut surtout pas attendre qu'elles deviennent incontrôlables. On appelle le 3114 en cas de danger immédiat, on contacte les secours, notamment le 15 ou le 112, ou même on se rend directement aux urgences. Il existe une erreur fréquente, penser qu'on doit avoir une bonne raison d'être dépressif. On peut avoir un emploi, une famille, un logement et malgré tout tomber malade. À l'inverse, une accumulation de difficultés peut évidemment fragiliser quelqu'un. Séparation, problèmes financiers, maladie, deuil, solitude, difficultés professionnelles. La dépression modifie aussi notre manière de voir l'avenir. Une situation temporaire peut nous sembler définitive. Un problème qui possède objectivement plusieurs solutions peut nous sembler totalement insoluble. C'est précisément pour cela qu'un regard extérieur est important. Il ne s'agit pas de dire à quelqu'un « secoue-toi, pense à ceux qui sont plus malheureux » ou alors encore « ça va se passer ». Il s'agit de l'aider à entrer dans une prise en charge. Si vous vous reconnaissez aujourd'hui dans cette situation, eh bien la première démarche n'a pas besoin d'être spectaculaire. Elle peut être extrêmement simple. Prendre son téléphone, appeler son médecin, envoyer un message à quelqu'un en disant « je ne vais pas bien » ou bien encore composer le 3114. La dépression pousse souvent à s'isoler au moment précis où on aurait besoin de faire l'inverse. Demander de l'aide n'est donc pas la dernière étape et cela peut être même la première étape pour commencer à aller mieux. Voilà, et souvent... je sors le nez de mes fiches. Souvent, la dépression est aussi quelque chose qui pousse à l'isolement ou l'isolement pousse aussi à la dépression. Et pour cela, un bon remède que je vous recommande fortement, c'est de s'impliquer dans une association. Voilà, des gens qui se regroupent bénévolement pour une cause qui dépasse leur seul et unique intérêt personnel. Cette sensation de construire ensemble quelque chose qui nous dépasse, où chacun est un maillon de la chaîne et permet tous ensemble de construire des choses fabuleuses. C'est aussi un bon vecteur pour reprendre confiance en soi, se sentir 91 si ça peut vous un seul, et d'apporter contribution au fonctionnement de tout ça, on sera ravis. Voilà, 09 53 35 45 91.

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9: On continue cette belle aventure musicale avec Widow Speak et leur morceau Soft Cover qui nous enveloppe de douceur. Ensuite, place à Bilbao Kung Fu qui nous entraîne avec Ton Visage, une pièce pleine de nuances. On se laisse emporter par Lithium Lounge et leur atmosphérique Burden. Après cela, Warm Joe arrive avec Tukwok, une exploration sonore intrigante. Enfin, pour clore ce segment, Asen nous projette dans l'espace avec Trip to the Moon, part 2, The Dark Side. Restez avec nous.

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4: Le programme continue avec 60 Minutes Man avec Brand New Day, mixed, 4 Corners Crew avec Tell You This, original mix, puis Adam F. avec It's Bigger Than Hip Hop UKFT Dead Prez. 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
3: On continue avec de l'énergie sur Radio Pulse. Airborne déboule avec Running Wild, un morceau qui met vraiment le feu. Juste après, AC/DC va vous électriser avec le classique Back in Black. Ensuite, place à Perfect Circle et leur titre poignant, The Doomed, qui ne laisse pas indifférent. Pour terminer ce bloc en beauté, Casual Sex nous offre Gary Webb Didn't Die For This, une track qui interpelle. La musique ne s'arrête pas ici.

0: Eh bien, vu l'inflation de ces dernières années, toutes les problématiques dont on entend parler au constant dans les différentes chaînes d'information, eh bien, j'avais envie de vous faire un papier sur la thématique « La France devient-elle le tiers-monde de l'Europe ?» Eh bien, la formule est violente, on l'entend régulièrement hein, dans les conversations, sur les réseaux sociaux, sur les chaînes d'information, hôpitaux en difficulté, services publics sous tension, pauvreté, dette, école, route, justice, sentiment de déclassement. Mais est-ce une réalité économique ou une impression ? Commençons par une évidence, parler de tiers-monde peut désigner la France. Pour désigner la France n'a pas véritablement de sens économique, même si on ne va pas nier que la situation n'est pas en train de s'améliorer. La France reste bien une grande économie développée, disposant d'infrastructures, d'un système de santé, d'une protection sociale, d'universités, d'une industrie et d'un niveau de recherche sans comparaison avec les pays historiquement désignés par cette expression. Mais cela ne signifie pas que le sentiment de déclassement sort de nulle part. Prenons le PIB par habitant corrigé des différences de pouvoir d'achat. En 2025, celui de la France se situe environ 2% sous la moyenne des 27 pays de l'Union européenne. Ce chiffre mérite qu'on s'y arrête. La France n'est pas, absolument pas, parmi les pays les plus pauvres de l'Union. La Bulgarie, la Grèce se situent environ 32% sous la moyenne européenne, mais la France n'est pas non plus dans le groupe de tête. 10 pays de l'Union avaient en 2025 un PIB par habitant supérieur à la moyenne européenne. Voilà peut-être une partie du problème. Le sentiment français ne vient pas forcément d'un effondrement absolu du pays, même si il est dans un état quelque peu calamiteux après ces 10 années de vous savez quoi, il vient aussi d'un déclassement relatif par rapport à certains de ses voisins. Et puis il y a les difficultés sociales. Selon les données publiées par l'INSEE en juillet 2026, 9,8 millions de personnes vivaient en 2024 sous le seuil de pauvreté monétaire en France métropolitaine. C'est énorme, c'est quasiment 10 millions de pauvres quoi, en gros, voire même un peu plus, parce que il suffit pas d'être sous le seuil de pauvreté pour être pauvre, on peut même être un petit peu au-dessus et avoir quand même du mal à payer ses factures. Cela représente donc 15,4% de la population concernée par cette statistique, et le niveau le plus élevé est observé depuis le début de cette série en 1996. Voilà. Le seuil de pauvreté correspondant était de 1337 euros par mois pour une personne seule. Début 2025, 13,5% des personnes en France hors Mayotte étaient également considérées dans une situation de privation matérielle et sociale. Cela représente environ 9 millions de personnes qui doivent renoncer à plusieurs éléments considérés comme courants dans la vie quotidienne, et les chiffres sont importants. Mais attention au paradoxe, en même temps, le niveau de vie médian a progressé en 2024 de 1,8% une fois l'inflation prise en compte. Autrement dit, deux réalités peuvent exister simultanément. Le niveau de vie général peut progresser et la pauvreté peut rester très élevée. Bon, alors voilà, il suffit qu'une poignée de personnes deviennent subitement milliardaires pour que ça fausse aussi les stats. Hein. Voilà, je prends toujours cet exemple. Faites entrer Elon Musk dans un bus rempli de gens au RSA et en moyenne, tout le monde est millionnaire. C'est notamment lié à la manière dont les revenus sont répartis. Voilà, c'est exactement ça. La France connaît également des difficultés concernant les finances publiques, son industrie et certains de ses services publics. Mais parler de tiers-mondisation mélange souvent plusieurs sujets. Une salle d'urgence saturée n'est pas la même chose qu'une baisse du PIB. Une route mal entretenue n'est pas un indicateur de pauvreté nationale. Une école qui manque de professeurs relève un problème de service public, mais ne signifie pas automatiquement que l'ensemble du pays s'appauvrit. Il faut donc distinguer trois notions: la richesse produite, la manière dont elle est répartie et la qualité des services fournis à la population. Un pays peut être riche tout en ayant des services publics en difficulté, et elle peut aussi produire davantage de richesses tout en donnant une partie de sa population le sentiment de vivre moins bien. Alors la France devient-elle le tiers-monde de l'Europe ? Les chiffres ne permettent pas de soutenir cette affirmation au sens économique. En revanche, ils montrent quelque chose de plus subtil. La France reste un pays riche, mais elle n'est pas systématiquement dans le peloton de tête européen et elle connaît des difficultés sociales importantes. C'est probablement ce contraste qui alimente autant le sentiment de déclassement. Le véritable débat ne peut donc pas de savoir si la France devient un pays pauvre. Il faut comprendre pourquoi un pays reste aussi riche, donne à autant de ses habitants l'impression qu'il fonctionne de moins en moins bien. Voilà. Et en tout cas, ce sentiment de déclassement, qui n'est pas qu'un sentiment, qui est un fait réel entre inflation, précarité, ça alimente un petit peu les tensions, période quand même préélectorale. Et je suis curieux de voir ce que donnera cet appel au mouvement des Gilets jaunes et les manifestations récentes ont montré quand même un pays sous tension, un peu comme une cocotte minute à deux doigts d'exploser. Aucun doute que Radio Pulse ira sur le terrain, sur les ronds-points, tendre son micro en bon outil et bien de démocratie locale, prendre la parole des gens et faire le haut-parleur, la diffuser comme ça à grande échelle. Et bien c'est un des aspects les plus motivants de ce métier.
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3: On continue avec Blue Grizzly, qui nous entraîne dans un univers singulier avec leurs morceaux éponymes, une ambiance que l'on ne peut qu'apprécier. Puis les Warrior Kids montant au créneau avec « On n'est pas des voyous », un hymne qui résonne avec force. Les Shirley, quant à elles, nous livrent « Bad News », une création qui ne laisse pas indifférent. Enfin, Midscale nous propose Blurry, un son qui nous fait perdre nos repères

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1: On continue avec des sonorités qui ne laissent qu'au pas indifférent. Nadjanoise nous a déjà séduit avec Girl Meets Boy, une véritable invitation à l'évasion. Puis place à Tagada Jones, qui frappe fort avec son morceau « Perte et fracas », un véritable cri de ralliement. On enchaîne avec Train Fantôme et son titre intrigant « Avoidé », qui nous plonge dans une ambiance singulière. Pour clôturer ce bloc, les sonorités envoûtantes de Selimi Nanas et leur tigre du Bengale nous transportent dans un univers fascinant. Laissez-vous porter par ces rythmes entraînants.

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2: Le rythme s'intensifie sur Radio Pulse avec The Camel Crew qui nous offre free bonus track. On enchaîne avec Marco Bartoccioni et son titre percutant I've Got No Money. Ça ne s'arrête pas là, car The Tact nous balance leur son énergique Don't Care. Pour clore ce bloc, Saint Negus se manifeste avec Gold Veins. L'énergie est palpable et les vibrations puissantes.

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1: Le rythme s'intensifie avec Jack Demo et son morceau Nuts, qui nous plonge immédiatement dans l'ambiance. Suivi de By Parula et leur titre Kiss Burn, qui apporte une touche électrisante à cette séquence musicale. Puis le FL Crew entre en scène avec Flemme, un son qui résonne comme une invitation à se laisser porter. Enfin, Angus and Julia Stone clôturent ce bloc avec Celestial Bodies, une mélodie délicate qui nous emmène loin. Restons ensemble pour encore plus de découvertes sur Radio Pulse.

Le prix de l'électricité en France, comment en est-on arrivé là? Quand on reçoit aujourd'hui sa facture d'électricité, difficile d'imaginer qu'il y a une trentaine d'années, l'électricité française était relativement bon marché et surtout pendant plusieurs années, son prix qui avait tendance à être stable, voire diminuer. Alors que s'est-il passé pour le comprendre? Eh bien, remontons 30 ans en arrière. Les données de l'INSEE permettent de suivre précisément l'évolution du prix payé par les ménages et elles racontent une histoire assez spectaculaire. Si on prend l'indice des prix, il se situe à 77,7% en 1996. Il descend ensuite 76 en 97, 74,4 en 98 et 71 en 99 et même 69,5 en 2000. Autrement dit, eh bien, à la fin des années 90, le prix de l'électricité baisse réellement en France. Pendant les années 2000, il reste ensuite relativement stable. L'indice est encore à seulement 74 en 2028 et puis quelque chose change à partir des années 2010. La courbe repart franchement dans un autre sens. 77,2 en 2010, 82,2 en 2011, 84,7 en 2012, 90,3 en 2013, 95,4 en 2014 et puis 100 en 2015. Une augmentation qui va continuer au fil des années. 2020, l'indice atteint 115,5, 2021, 118,9, 2022, 127,7 et 2023, 144 et 2024, on est même arrivé à 166,6. C'est un truc de dingue. Ces chiffres sont des chiffres donc officiels de l'INSEE. En 96, entre 96 et le sommet 2024, l'indice des prix de l'électricité a donc plus que doublé, environ plus 114. Et même en tenant compte du recul observé en 2025, l'indice reste à 146,8 par rapport à 96. Cela représente toujours environ 89% d'augmentation. Je ne comprends pas, dans un pays qui prétend produire une énergie extrêmement à bas coût avec toutes ces centrales nucléaires, il y a quelque chose qui cloche quand même. Si on prend comme point de départ l'année 2000, période où les prix étaient particulièrement bas, l'augmentation jusqu'en 2025 dépasse 110%. Alors voilà pourquoi annoncer simplement en français que le prix d'électricité baisse peut être extrêmement trompeur. Oui, il peut baisser sur une année, mais lorsqu'on regarde 30 ans d'histoire, la tendance générale est incontestablement à une forte augmentation et les dernières années ont été particulièrement brutales. Selon le ministère de la Transition écologique, le prix moyen réellement payé par les ménages français a encore augmenté de 18% rien qu'en 2024 pour atteindre 280 euros le mégawattheure, toutes taxes comprises. Cette augmentation intervient après plusieurs années de hausse. Le ministère indique qu'entre 2020 et 2023, les prix avaient déjà augmenté de 7,8% par an en moyenne. 7,8% par an en moyenne, mais c'est un truc de malade. L'INSEE arrive au même constat. En moyenne, sur l'année 2023, l'électricité avait augmenté de 12,9% et en 2024, encore de 15,7%. Donc, ajouter de grosses augmentations sur des grosses augmentations, et bien, un moment effet cocotte-minute. Voilà. Alors, pourquoi il n'existe pas une seule explication? La première, ce sont les taxes et prélèvements, encore une fois. Voilà. L'INSEE avait déjà constaté qu'entre 2010 et 2016, leur part dans le prix total de l'électricité était passée de 26 à 35%. 26 à 35%. Je pense que l'automne va être chaud sur les ronds-points. Autrement dit, l'évolution de la facture ne dépend pas uniquement du coût nécessaire pour produire de l'électricité dans une centrale. Il faut également financer son transport sur les grands réseaux, sa distribution jusque dans les habitations, les différents mécanismes liés au système électrique et la fiscalité. Deuxième élément, l'ouverture du marché de l'électricité à la concurrence et l'intégration croissante du système français au marché européen. Le prix de l'électricité n'est donc pas simplement égal au coût de fonctionnement des centrales nucléaires françaises. Il dépend d'un système beaucoup plus complexe mêlant production nucléaire, hydraulique, renouvelable, réseau, fournisseur, marché de gros et échange européen. Puis arrive la crise énergétique. En 2021 et surtout en 2022, les prix de gros explosent en Europe. Le gaz devient extrêmement cher. La guerre en Ukraine aggrave forcément la situation. Et au même moment, la France rencontre un autre problème majeur. Une partie importante de son parc nucléaire est indisponible. En janvier 2022, la commission de régulation de l'énergie estimait que sans intervention du gouvernement, le tarif réglementé aurait augmenté de 44,5% hors taxe en février. De qui se moque-t-on? Le gouvernement met alors en place le fameux bouclier tarifaire pour empêcher une telle explosion immédiate des factures. Mais un bouclier tarifaire ne fait pas disparaître le coût de l'électricité. Il permet d'en reporter ou d'en transférer une partie. Et lorsque le bouclier est progressivement
sont supprimées, la fiscalité revient, c'est exactement ce qui s'est produit en 2024. Au premier semestre 2024, eh bien, le prix payé par le ménage augmente encore de 8% en seulement 6 mois. Le ministère explique qu'une grande partie de cette augmentation vient du retour de l'accise sur l'électricité. Elle était tombée à seulement 1 euro le mégawattheure pendant la crise et remontée à 21 euros en février 2024. Et voilà pourquoi les chiffres de 2025 doivent eux aussi être expliqués correctement. Oui, après le niveau exceptionnel atteint en 2024, le prix moyen payé par les ménages recule de 9% en 2025 environ, à environ 255 euros le mégawattheure. Mais bon, quand on regarde sur 30 ans, la douille est quand même dure à digérer. Mais dans le même temps, les taxes augmentent de 16,5%. Les taxes augmentent de 16,5% avec la disparition du bouclier tarifaire. Et surtout, cette baisse d'une année intervient après une envolée historique des années précédentes. Dire uniquement l'électricité a baissé en 2025 serait donc un petit peu comme annoncer qu'un produit est passé de 100 euros à 200 euros, redescend ensuite à 180. Oui, il vient de baisser, mais il reste énormément plus cher qu'au départ, et c'est probablement cette réalité que ressentent les Français lorsqu'ils regardent leurs factures. En 2026, le tarif réglementé, le kilowattheure en option de base, coûte aux alentours de 19,4 centimes pour les petites puissances, auxquelles s'ajoute un abonnement annuel qui pourrait représenter près de 190 euros pour un compteur classique de 6 kilowatts. De 6 kVA, je ne sais pas ce que ça veut dire, j'ai plus trop de notions de toutes ces choses-là, moi. Et il faut néanmoins ajouter une petite pression, une décision importante. Tout n'a pas augmenté de 89% en termes de pouvoir d'achat. Et il y a eu de l'inflation générale pendant ces 30 années. Un euro de 1996 n'a évidemment pas la même valeur qu'un euro en 2026, mais ce qui est particulièrement intéressant, c'est la forme de la courbe. Pendant une petite première période, malgré l'inflation, l'électricité baisse, puis elle se stabilise. Et à partir des années 2010, elle commence une ascension qui s'accélère fortement au début des années 2020. Et c'est cela que 30 années de statistiques permettent réellement d'observer. Alors, lorsque quelqu'un affirme aujourd'hui que le prix de l'électricité vient de baisser, ce n'est pas nécessairement faux si l'on parle d'une période très courte. Mais si la question, les Français payent-ils leur électricité plus cher qu'il y a 30 ans, et bien là, les chiffres sont sans ambiguïté. Oui, beaucoup, beaucoup plus cher. Et le plus frappant, c'est peut-être que cette augmentation s'est produite dans un pays qui dispose toujours de l'un des plus importants parcs nucléaires du monde. Et ce paradoxe qui explique probablement pourquoi la facture l'électricité est devenue, au-delà d'une simple question économique, un véritable sujet de débat en France. Et je pense que ça sera chaud sur les ronds-points cet hiver et durant cet automne. Voilà, histoire à suivre.

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1: On continue ce voyage musical avec The Landskies et leur titre percutant Hurricane, qui va vous mettre dans l'ambiance. Ensuite, laissez-vous porter par les sonorités de The Wait Between avec Me, une invitation à la réflexion. Pour un moment plus intime, Lil Jules nous offre Show Me My Eyes, un morceau qui résonne profondément. Enfin, on termine ce bloc avec Red Cosmic Orchestra et leur fascinant Invasion, parfait pour finir en beauté. Restez avec nous pour la suite.
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6: On continue avec une sélection qui fait vibrer les ondes. Nerve de nous plonge dans une ambiance profonde avec Scar, avant que Brooklyn Funk Essentials n'apporte une touche festive et entraînante avec Bust the Bust Stop. Et quelle transition avec Max Rausch, qui nous emmène sous l'eau avec son morceau Alligators and Sharks. Pour finir ce bloc en beauté, Jules the Great nous régale avec Barbé, un véritable régal pour les oreilles. Restez avec nous.

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4: On se laisse porter par les sonorités envoûtantes de Third Sign avec Chains. Une ambiance mystérieuse qui nous mène ensuite vers Beautiful Problem de The Loft, où les harmonistes nous racontent hors des histoires. La magie continue avec Afar et son titre Born and Die, Acid Poly Relab, qui nous plonge dans une réflexion introspective. Enfin, GA20 nous emmène à la découverte de Strangeland, un voyage musical qui nous invite à explorer l'inattendu.

0: Vous savez ce que vous mangez là? C'est du steak avec des boulettes entre les doigts de pied. C'est un bon goût.
1: C'est très agréable, monsieur, je vous remercie.
0: Et la sauce, c'est de la morve séchée. Tu sais bien que madame Philippe, la patronne, se coupe des morceaux de nichon pour en faire des ravioles.
2: Oh, c'est dégueulasse, merde.
1: Non, attends, c'est censé être l'homme le plus classe. Il va sans doute nous présenter ses excuses.
0: Tu sais, tes excuses, tu peux te les coller au cul, tout comme ton beefsteak. Sauf que le beefsteak, ça sert à rien, le patron l'a déjà fait, il a craché dessus.
3: Non, pas craché, le patron, il crache pas dans les plats.
0: Allons, vieux, même dans les grands restaurants, on crache dans les plats, alors dans ce taudis, je vois pas pourquoi il se ferait chier. Alors, je vous laisse manger, bon appétit.

0: Eh bien maintenant, j'ai envie de vous parler de l'informatique quantique. L'informatique quantique arrive, que va-t-elle apporter à la société? Eh bien, on nous promet régulièrement des révolutions informatiques. L'intelligence artificielle en est une, nous sommes en train de la vivre, mais derrière elle se prépare peut-être une autre révolution beaucoup moins visible pour le public, l'informatique quantique. Alors déjà, qu'est-ce qu'un ordinateur quantique? Un ordinateur classique comme celui que vous avez chez vous ou dans votre téléphone manipule des bits. Un bit vaut soit 0, soit 1. L'ordinateur quantique, lui, utilise ce qu'on appelle des qubits. Ils exploitent certaines propriétés étranges de la physique quantique. L'idée n'est pas simplement de construire un ordinateur beaucoup plus rapide. Un ordinateur quantique fonctionne différemment et pourrait devenir extraordinairement performant pour certains types de calculs très particuliers. Attention donc à une idée reçue. Votre futur ordinateur quantique ne démarrera pas Windows 1000 fois plus vite et ne vous permettra pas forcément de jouer à un jeu vidéo avec des graphismes 1000 fois supérieurs. Pour la vie quotidienne, ce n'est probablement pas comme cela que la révolution se produira. Les applications les plus intéressantes concernent notamment la chimie, la médecine, les matériaux, l'industrie, l'optimisation ou encore la recherche scientifique. Prenons par exemple les médicaments. Pour mettre au point de nouvelles molécules, il faut comprendre des interactions extrêmement complexes entre atomes et molécules. Or, la matière elle-même obéit aux lois de la mécanique quantique. Les ordinateurs classiques peuvent effectuer des simulations, mais la complexité devient rapidement gigantesque. Des machines quantiques suffisamment puissantes pourraient un jour simuler certaines molécules avec une précision impossible aujourd'hui. Cela pourrait par exemple accélérer la recherche de nouveaux médicaments ou de nouveaux traitements. Même chose pour les matériaux, on pourrait rechercher de nouvelles batteries capables de stocker davantage d'énergie, des matériaux plus légers, de nouveaux catalyseurs pour l'industrie ou à plus long terme améliorer notre compréhension de la supraconductivité. Autre domaine, l'optimisation. Imaginez une entreprise qui possède des milliers de camions et qui doit déterminer les meilleurs itinéraires ou un réseau classique qui doit équilibrer en permanence production et consommation ou encore une usine qui doit organiser des milliers d'opérations. Eh bien, certains de ces problèmes deviennent extrêmement difficiles lorsque le nombre des possibilités explose. Les technologies quantiques pourraient apporter alors des gains sur certains d'entre eux, même s'il reste encore beaucoup de recherche avant de savoir précisément où l'avantage sera décisif. La France veut d'ailleurs rester dans la course. En mai 2026, l'État a annoncé 1 milliard d'euros supplémentaires pour la stratégie nationale quantique sur la période 2026-2030. Mais il existe également un côté beaucoup moins rassurant. Nos communications numériques sont aujourd'hui protégées par des systèmes cryptographiques. Certains reposent sur des problèmes mathématiques tellement difficiles à résoudre avec un ordinateur classique qu'ils permettent de sécuriser les communications, les transactions et quantité de données confidentielles. Un ordinateur quantique suffisamment puissant pourrait rendre vulnérables certains de ces systèmes. Nous n'en sommes encore pas là, heureusement, mais le danger est pris suffisamment au sérieux pour que l'Agence nationale de sécurité des systèmes informatiques, l'ANSSI, demande aux organisateurs de préparer dès maintenant la transition vers ce que l'on appelle la cryptographie post-quantique. L'ANSSI estime même qu'il sera plus raisonnable après 2030 d'acheter des produits sensibles en ne prenant pas en charge cette nouvelle cryptographie. Pourquoi commencer aussitôt ? Parce qu'une donnée voilée aujourd'hui mais impossible à déchiffrer pourrait être conservée pendant plusieurs années et déchiffrée plus tard lorsque les moyens techniques auront progressé. L'informatique quantique est donc à la fois une promesse mais aussi une menace. Mais il faut calmer les fantasmes. Nous ne disposons pas actuellement d'un ordinateur quantique universel capable de résoudre miraculeusement tous les problèmes. Les machines actuelles restent difficiles à construire, sensibles aux erreurs et nécessitent des conditions techniques extrêmement contraignantes. La révolution quantique pourrait donc être progressive et surtout elle risque d'être invisible pour le grand public comme pour les immenses centres de données qui font fonctionner Internet. Nous utiliserons peut-être un jour les résultats de calculs quantiques sans jamais voir un ordinateur quantique de notre vie, un médicament conçu grâce au quantique, une batterie améliorée grâce au quantique, une organisation logistique optimisée grâce au quantique. La véritable révolution ne sera probablement pas d'avoir un ordinateur quantique sur son bureau, ce sera que quelque part une machine quantique aura permis de résoudre un problème que nos ordinateurs traditionnels ne savaient pas résoudre.
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12: En ce moment sur Radio Pulse, Just Mustard nous plonge dans une atmosphère sombre avec leur morceau Endless Deathless. Les sonorités envoûtantes et les rythmes entêtants nous transportent déjà dans un univers unique où chaque note résonne avec intensité.

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1: On continue notre voyage musical avec Ellie and the Hydra et leur morceau intrigant « Me ». Ensuite, la puissance sonore de Kay et d'Eric nous transporte avec « Horses », une expérience à ne pas rater. Et pour conclure ce bloc, Midscale nous offre une atmosphère singulière avec « Blurry ». Le son est toujours au rendez-vous sur Radio France.

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9: Bonjour la Radio Pulse. Merci de diffuser vos ondes dans toute la France.
10: Les sons résonnent. Et déjà Mika et ses riverains nous entraînent dans leur univers décalé avec Au fond de ma caboche. On continue avec Blue Grizzly qui nous livre un morceau éponyme vibrant d'énergie. Puis Katsina nous plonge dans la magie d'une nuit étoilée avec Full Moon Cycle. Enfin, Casual Sex termine ce segment avec Gary Webb Didn't Die For This, un titre qui ne manque pas d'éveiller les consciences. Le voyage musical se poursuit sur les ondes de Radio Pulse.

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13: On continue notre voyage musical avec la Maison Tellier et leur morceau énergique Couvre-feu, qui nous plonge dans une ambiance à la fois vive et envoûtante. Suivons avec The Lenskys, qui nous offre Harry Kane, une pièce qui ne manquera pas de résonner. Bagdad Rodeo prend ensuite le relais avec Idiocratie Artificielle, un titre qui fait réfléchir tout en nous entraînant dans une mélodie entraînante. Max Roach nous surprend ensuite avec Alligators and Sharks, un titre qui navigue entre des sonorités modernes et un groove indéniable. Pour clore ce bloc, Evil Eyes d'Endless vient nous captiver, renforçant cette atmosphère unique de notre programmation. Restez avec nous pour la suite.

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11: On reste dans le mouvement avec les attitudes spectrales avec Absorbed, Tiger Island avec Animal, Boy Archer avec Losing My Mind, Minuit 5 avec Le Fil, The Camel Crew avec Free, bonus track, puis Coup Dur avec Bigger Fish in the Sea.

Eh bien, en allant déposer une énième plainte il y a peu, je discutais avec un enquêteur dans la police qui semblait complètement dépité par ce manque d'enquêteurs dans ce service public. Vous êtes victime d'un cambriolage, d'une escroquerie, d'une agression ou d'un vol. Vous allez porter plainte et ensuite, pour qu'une plainte débouche sur quelque chose, encore faut-il que les policiers ou les gendarmes aient le temps d'enquêter. Or, c'est précisément là une difficulté majeure qui apparaît aujourd'hui. La filière investigation de la police nationale traverse une crise reconnue par le ministère de l'Intérieur lui-même. Dans une réponse publiée en juin 2026, le ministre évoque des difficultés à tirer et surtout à fidéliser des policiers dans l'investigation. Parmi les raisons avancées figurent la charge de travail, les contraintes du métier, le manque de valorisation et la complexité croissante des procédures. Une question parlementaire publiée en juillet évoquait plus de 2 millions de procédures en attente de traitement. 2 millions, c'est colossal. D'autres chiffres avec des périmètres différents montent jusqu'à 3 millions. Vous imaginez, 3 millions, c'est hallucinant. Il faut donc rester prudent sur le total exact, mais quelle que soit la méthode de comptage, l'existence d'un stock considérable de procédures n'est plus réellement contestée. De toute façon, si vous avez déposé une plainte, vous allez bien voir des piles et des piles et des piles de documents entassés dans le bureau de l'enquêteur qui vous réceptionnera. Voilà. Qu'est-ce que cela change pour les citoyens? Première conséquence, les délais. Un enquêteur ne traite évidemment pas un seul dossier à la fois. Lorsqu'il en accumule des dizaines, parfois beaucoup plus, il doit établir des priorités. Les affaires les plus urgentes passent donc devant les autres, forcément, et c'est compréhensible. Une disparition inquiétante, une tentative de d'homicide ou encore une personne actuellement en danger doit être traitée avant le vol d'un vélo. Mais le résultat est que les infractions considérées comme moins prioritaires peuvent attendre. Or, une enquête qui attend parfois, devient plus difficile, forcément. Les souvenirs des témoins s'effacent, certaines images de vidéosurveillance peuvent disparaître, les données numériques deviennent plus difficiles à récupérer, un suspect peut déménager, les traces deviennent plus anciennes et deuxième conséquence, le découragement des victimes. Si quelqu'un porte plainte une première fois et n'obtient jamais de nouvelles, puis une deuxième fois avec le même résultat, il peut finir par se demander à quoi cela sert. Et ça peut nourrir un sentiment d'impunité. Alors attention à ne pas confondre absence de nouvelles et absence totale de travail. Une procédure peut être en cours sans que la victime soit informée à chaque étape. Mais lorsque les délais deviennent trop importants, la confiance dans l'institution peut être atteinte. Et je le constate régulièrement en ce moment, je ne sais pas ce qui se passe, mais j'ai quand même un nombre de gens autour de moi qui ont été victimes de faits crapuleux et qui ont déposé des plaintes et ne cessent d'appeler le commissariat en ayant la sensation que rien n'avance et beaucoup m'ont confié qu'il va devenir nécessaire et indispensable dans ce pays de faire justice soi-même. Mais rappelons que dans tous les pays où la population a décidé de faire justice elle-même, en général, il y avait très peu de sursis et le résultat n'était pas très beau. Voilà, troisième problème, les enquêtes sont devenues beaucoup plus techniques. Un téléphone portable peut contenir des milliers de messages, des photographies, une géolocalisation et plusieurs comptes sur les réseaux sociaux. Une simple escroquerie peut impliquer un compte bancaire français, un numéro de téléphone étranger, une adresse IP située dans un autre pays et des crypto-monnaies. Le travail d'enquêteur n'est donc pas simplifié avec l'informatique. Dans beaucoup de domaines, c'est exactement l'inverse. Et la surcharge peut également produire un cercle vicieux. Si le métier devient trop lourd, certains policiers ne souhaitent plus rejoindre l'investigation, ce qui augmente la charge de ceux qui restent, ce qui rend la spécialité encore moins attractive. Le gouvernement a annoncé différentes mesures pour revaloriser cette filière et simplifier certains aspects du travail procédural. Mais le problème dépasse la seule police, car une enquête doit ensuite rejoindre la justice, ce qui est une autre histoire. Police, gendarmerie, laboratoire, experts, parquet, magistrat, greffe, toute la chaîne doit être capable d'absorber les dossiers. Et pour le citoyen, la question est finalement très concrète. La sécurité ne se mesure pas uniquement au nombre de policiers visibles dans la rue, elle dépend aussi de ceux que l'on ne voit quasiment jamais, les enquêteurs qui, derrière un ordinateur ou dans un bureau, exploitent un téléphone, auditionnent un témoin, recoupent des informations et construisent une procédure. On peut multiplier les dépôts de plaintes, les opérations de police, mais si derrière, il n'y a pas suffisamment de personnes et de temps pour enquêter, une partie du système finit inévitablement par s'engorger. Alors je sais que
il est très à la mode, très dans l'air du temps ces derniers temps, eh bien de cracher sur la police. Voilà, sachez qu'il y a des manifestations qui sont prévues prochainement. Je sens que la colère gronde aussi là-bas. En même temps, on peut se poser la question inverse. Où est-ce que la colère ne gronde pas en ce moment? Voilà, à titre personnel, j'irai sur ces manifestations parce que c'est un service public qui sert à chaque citoyen, à chaque membre de la population française. Et en fait, quand la police est touchée par un manque de moyens, eh bien c'est tout le monde qui en pâtit. Voilà.

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9: Les Shirley nous apportent un vent de fraîcheur avec leur morceau Bad News, suivi par la douce harmonie d'Angus and Julia Stone dans Celestial Bodies. Et pour conclure ce bloc, laissez-vous emporter par les sonorités envoûtantes de Red Cosmic Orchestra avec Invasion. Une belle façon de naviguer à travers des univers musicaux variés.

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10: On poursuit avec une belle série de sons qui nous plonge de dans une ambiance unique. Third Sign nous ouvre le bal avec Chains, suivi de près par Redstone et son puissant Best Served Cold. On enchaîne avec FL Crew qui nous propose Flemme, un morceau qui nous rappelle la légèreté des journées paresseuses. Ensuite, le talentueux D-Rock se fait entendre avec The King avant de laisser la place à Marco Bartoccioni et son entraînant I've Got No Money. Un véritable régal auditif qui se poursuit sans relâche.

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12: 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Bonsoir.
16: On se plonge dans l'énergie de My Precious Bunny avec Punch-In, un morceau qui met tout de suite dans l'ambiance. Ensuite, laissez-vous emporter par la douceur et la mélodie de Adelita, de Soundgrave, qui vient nous envelopper d'une atmosphère unique. Puis bon, nous avons Lil Jules et son titre Show Me My Eyes, qui ne manquera pas de capter votre attention avec ses sonorités percutantes. La puissance continue avec Brass Against, qui nous livre une interprétation saisissante de Ace of Spades. Enfin, pour clore ce bloc, nous allons ressentir les vibrations mystérieuses de Avoidé par Train Fantôme. Restez bien avec nous pour profiter de ce moment musical.

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5: Bien après vous avoir parlé il y a quelques instants d'un manque d'enquêteurs dans le système français, et bien maintenant je souhaitais vous parler des manques de moyens des tribunaux et quelles conséquences cela a pour les citoyens. Alors on parle souvent d'une justice trop lente, mais que signifie concrètement une justice trop lente pour celui qui en a besoin? Alors imaginez un conflit concernant un logement, une séparation, un licenciement, une dette, une succession ou une agression. Dans tous ces cas, et bien la décision d'un tribunal peut avoir des conséquences extrêmement concrètes sur la vie d'une personne. Or, la France souffre depuis longtemps d'un manque relatif de moyens judiciaires par rapport à plusieurs de ses voisins européens. Le dernier grand comparatif européen disponible montre qu'en 2022, la France consacrait environ 0,20% de son produit intérieur brut au système judiciaire contre une médiane européenne de 0,28%. L'écart est particulièrement spectaculaire pour les procureurs, 3,2 procureurs professionnels pour 100 000 habitants en France contre une médiane de 11,2. Voilà, c'est important, l'écart est particulièrement spectaculaire, je relis la phrase. Pour les procureurs, 3,2 procureurs professionnels pour 100 000 habitants en France contre une médiane européenne de 11,2. Vous voyez, l'écart, il est colossal. Cela ne signifie pas que rien n'a changé depuis, au contraire. Le budget de la justice a fortement augmenté ces dernières années. Il est passé de 7,6 milliards d'euros en 2020 à environ 10,5 milliards en 2022. La programmation actuelle prévoit aussi le recrutement de 1500 magistrats, 1800 greffes et 1100 attachés de justice supplémentaires entre 2023 et 2027, fin 2025. Plusieurs centaines de magistrats et de greffes supplémentaires avaient déjà rejoint les juridictions et plus d'un millier étaient encore en formation. Le problème est donc particulier, les moyens augmentent, mais ils doivent rattraper des années de retard et absorber simultanément les stocks existants et les nouvelles affaires. Et pour le citoyen, la première conséquence est évidemment le délai pour attendre une décision de justice qui n'est pas neutre. Prenons un conflit familial, par exemple lorsque deux parents ne sont pas d'accord sur l'organisation concernant leurs enfants. Plusieurs mois supplémentaires peuvent représenter une partie considérable de la vie d'un enfant, et voire même plusieurs années. Voilà. Pour une entreprise qui attend le règlement d'un litige commercial, un délai excessif peut fragiliser sa trésorerie, voire carrément plomber l'avenir de l'entreprise. Pour une victime, attendre pendant des années un procès peut rendre beaucoup plus difficile la reconstruction personnelle. C'est une chose extrêmement importante et un phénomène qui amplifie d'autres problématiques dont j'aurai l'occasion de reparler dans quelques temps. Et pour une personne mise en cause, il faut rappeler un principe essentiel: tant qu'elle n'a pas été condamnée, elle bénéficie de la présomption d'innocence. Attendre plusieurs années pour savoir si l'on sera jugé, condamné ou innocenté peut également être extrêmement lourd. Deuxième conséquence, les conditions de travail. Un magistrat ou un greffe surchargé ne dispose pas d'un nombre d'heures infini. Or, la justice nécessite précisément du temps. Lire un dossier, vérifier les pièces, écouter les parties, étudier la jurisprudence, rédiger une décision. Et le danger d'un système saturé n'est donc pas seulement qu'il rende la justice lentement, c'est qu'il oblige les professionnels à travailler constamment sous pression. Il faut toutefois éviter une conclusion trop facile. Augmenter les moyens ne fera pas disparaître immédiatement les délais. Former un magistrat prend beaucoup de temps. Recruter des greffiers prend du temps. Construire ou rénover des locaux, ça prend aussi du temps. Et certaines procédures peuvent probablement être simplifiées, mais derrière le débat budgétaire se trouve une question fondamentale. La justice, une justice efficace, c'est un service public dont on remarque rarement l'importance tant qu'on n'en a pas eu besoin. Le jour où un citoyen attend une décision concernant son travail, son logement, son entreprise, sa famille ou sa sécurité, le fonctionnement d'un tribunal cesse soudain d'être une question abstraite. Une justice qui arrive trop tard peut parfois devenir une injustice, une justice qui ne apporte plus grand-chose. C'est pourquoi la question des moyens de la justice ne concerne pas seulement les magistrats, les avocats ou les greffiers, eh bien, elle concerne potentiellement chacun d'entre nous. Voilà. Eh bien, je profite de l'occasion et de cette thématique pour vous rappeler que je suis actuellement en train d'enregistrer une grosse émission qui a vocation à être diffusée un petit peu partout et qui s'appelle Vasectomie, l'émission qui évite les ennuis, et sous ce petit nom un peu provocateur et un petit peu rigolo, eh bien il s'agit de laisser la parole à des parents, des grands-parents, des belles-mamans et toutes ces personnes qui ont été confrontées eh bien, la justice a une séparation difficile sur laquelle eh bien, il y avait un désaccord sur la garde des enfants. Eh bien, si vous avez envie et besoin de parler, n'hésitez pas à m'appeler 09 53 35 45 91 et votre expérience peut également servir à d'autres personnes qui sont dans votre situation. Et puis aussi, ce qui est très intéressant, au fur et à mesure des interviews que j'ai réalisées sur le sujet, eh bien, je m'aperçois qu'il y a beaucoup de visions qui sont similaires, beaucoup de conclusions, de procès qui sont similaires et beaucoup d'impacts similaires aussi sur les personnes concernées. Donc voilà, ça peut vous faire du bien de parler et ça peut être utile aux autres. Donc n'hésitez pas à m'appeler si vous voulez témoigner pour l'émission Vasectomie, l'émission qui évite les ennuis, 09 53 35 45 91. Merci.
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8: Dans ce bloc, on ressent déjà les vibrations uniques de The Loft avec leur titre Beautiful Problem, qui nous enveloppe dans une mélodie délicate. Ensuite, on passe à Widow's Peak et leur magnifique Soft Cover, un morceau qui nous plonge dans une atmosphère rêveuse. Bilbao Kung Fu, quant à eux, nous offre Ton Visage, un véritable bijou qui fait écho à nos émotions. Pour terminer, GA20 nous entraîne avec Strange Land, une invitation à explorer des horizons musicaux inédits. Restez avec nous.

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12: Le voyage musical se poursuit avec une introspection signée The Wait Between et son morceau Mu. Suivons avec l'atmosphère éthérée de Palladium dans Ghost Life avant de ressentir la puissance émotive de Big Special avec Family Bones. Enfin, la profondeur de Lithium Lounge nous enveloppe dans Burden. Restons ensemble dans cet univers sonore.

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13: La Janoise nous offre Girl Meets Boy, une pièce pleine d'énergie qui nous propulse directement dans l'univers électro. Puis vient Tsunamis avec son morceau Just Sayin', une invitation à la réflexion avec une mélodie entêtante. On continue le voyage musical avec Jules the Great et son groove irrésistible dans Barbet, idéal pour se laisser emporter. Enfin, la scène se clôt sur un rythme entraînant grâce à The Northern Line et leur titre Let's Roll On, qui nous rappelle que la fête n'est jamais bien loin.

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16: On continue ce moment musical avec Dom Sociable Motel et leur morceau percutant Mosquito, Room 5. Ensuite, Gracie Abrams nous touche avec Cold Goodbyes. Une belle réflexion sur les adieux. On poursuivra avec Stone.

Eh bien, vivant dans une ville où je constate eh bien, une certaine concentration de mal-être, je dirais pas que toute la population est dépressive, mais en tout cas, je croise régulièrement des gens qui ne se sentent pas bien. Alors, j'ai envie tout de suite de vous parler de la dépression ou demander de l'aide lorsqu'on tombe en dépression. Ce sera eh bien le fil rouge de ces 5 minutes d'antenne. La dépression est parfois encore confondue avec un coup de blues, une période de fatigue ou une mauvaise passe. Pourtant, une véritable dépression est une maladie. Et lorsque tout devient difficile, le problème est justement que la personne qui aurait besoin d'aide peut ne plus avoir l'énergie nécessaire pour aller la chercher. Alors concrètement, en France, à qui s'adresser lorsqu'on sent qu'on est en train de sombrer? Le premier interlocuteur peut tout simplement être le médecin traitant. Il n'est pas nécessaire d'attendre d'être au bout du rouleau pour prendre rendez-vous. On peut lui parler d'une tristesse persistante, d'une perte d'envie, de troubles de sommeil, d'une fatigue inhabituelle, de difficultés à travailler, d'angoisse ou simplement lui dire « je ne vais pas bien et je ne sais pas quoi faire ». Le médecin pourra ensuite évaluer la situation et proposer une prise en charge adaptée. Selon l'assurance maladie, le traitement de la dépression peut associer eh bien, une psychothérapie et lorsque cela est nécessaire, un traitement médicamenteux. Le suivi peut faire intervenir le médecin généraliste, un psychiatre ou d'autres professionnels de santé. Dans certaines situations sévères, une hospitalisation peut également être nécessaire. On peut également contacter directement un psychiatre ou un psychologue. Il existe aussi, tout comme à Alençon, les centres médico-psychologiques, les CMP, structures publiques réparties sur le territoire et rattachés à la psychiatrie de secteur. Ils peuvent permettre une prise en charge par différents professionnels, mais une difficulté revient souvent lorsque l'on est dépressif. Effectuer des démarches, téléphoner, expliquer plusieurs fois son histoire ou attendre un rendez-vous peut sembler insurmontable. Et dans ce cas, la première étape peut être simplement d'en parler à quelqu'un, un proche, un membre de la famille, un ami, un collègue de confiance, pas nécessairement pour lui demander de trouver une solution, simplement pour ne plus rester seul avec ce que l'on traverse. Et il existe aussi un numéro qu'il faut absolument connaître, le 3114. Le 3114 est le numéro national de prévention du suicide. Il est accessible gratuitement partout en France, 24 heures sur 24 et 7 jours sur 7. Au bout du téléphone se trouvent des professionnels formés, notamment des infirmiers, des psychologues. On peut appeler lorsqu'on est soi-même en détresse ou lorsque l'on s'inquiète pour quelqu'un. Appeler le 3114 ne signifie pas nécessairement qu'on est sur le point de se suicider. Si les idées suicidaires apparaissent, en revanche, il ne faut surtout pas attendre qu'elles deviennent incontrôlables. On appelle le 3114 en cas de danger immédiat, on contacte les secours, notamment le 15 ou le 112, ou même on se rend directement aux urgences. Il existe une erreur fréquente, penser qu'on doit avoir une bonne raison d'être dépressif. On peut avoir un emploi, une famille, un logement et malgré tout tomber malade. À l'inverse, une accumulation de difficultés peut évidemment fragiliser quelqu'un. Séparation, problèmes financiers, maladie, deuil, solitude, difficultés professionnelles. La dépression modifie aussi notre manière de voir l'avenir. Une situation temporaire peut nous sembler définitive. Un problème qui possède objectivement plusieurs solutions peut nous sembler totalement insoluble. C'est précisément pour cela qu'un regard extérieur est important. Il ne s'agit pas de dire à quelqu'un « secoue-toi, pense à ceux qui sont plus malheureux » ou alors encore « ça va se passer ». Il s'agit de l'aider à entrer dans une prise en charge. Si vous vous reconnaissez aujourd'hui dans cette situation, eh bien la première démarche n'a pas besoin d'être spectaculaire. Elle peut être extrêmement simple. Prendre son téléphone, appeler son médecin, envoyer un message à quelqu'un disant « je ne vais pas bien » ou bien encore composer le 3114. La dépression pousse souvent à s'isoler au moment précis où l'on aurait besoin de faire l'inverse. Demander de l'aide n'est donc pas la dernière étape et cela peut être même la première étape pour commencer à aller mieux. Voilà, et souvent... je sors le nez de mes fiches. Souvent, la dépression est aussi quelque chose qui pousse à l'isolement ou l'isolement pousse aussi à la dépression. Et bien pour cela, un bon remède que je vous recommande fortement, c'est de s'impliquer dans une association. Voilà, des gens qui se regroupent bénévolement pour une cause qui dépasse leur seul et unique intérêt personnel. Cette sensation de construire ensemble quelque chose qui nous dépasse, où chacun est un maillon de la chaîne et permet tous ensemble de construire des choses fabuleuses. Et bien c'est aussi un bon vecteur pour reprendre confiance en soi, se sentir 91 si ça peut vous un seul. Apporter contribution au fonctionnement de tout ça, on sera ravis. Voilà, 09 53 35 45 91.

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7: Le programme continue avec Dead Chic, avec les Fleurs Chess, Nerved avec Scar, The Tact avec Donker, puis Tuco avec Dab Dab Down.
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4: François and the Atlas Mountains nous transportent avec leur morceau, le fil, tissant des mélodies qui résonnent en nous. Juste après, Warrior Kids affirment avec fougue « On n'est pas des voyous », une véritable déclaration d'intention. Puis, l'originalité de Waramjo s'exprime à travers « Tu quok », offrant une touche décalée à ce bloc. Blindio suit avec « Love Not Fire », un hommage poignant à l'amour qui se bat contre les difficultés. Enfin, Bipolar Club clôt ce moment musical sur une note rock avec le « Rock est aux morts », rappelant que ce genre a toujours sa place sur les ondes. Chaque morceau se succède, créant une atmosphère électrisante.
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4: Après une belle ambiance, on se laisse emporter par la douceur de Melania de Baïkal. On ressent chaque note qui nous invite à un voyage introspectif. Puis, Tara King TH nous prend par la main avec Journal de bord, une pièce qui évoque des souvenirs flottants et des émotions fortes. Pour clôturer ce segment en beauté, les sonorités envoûtantes de Tigre du Bengale par The Liminanas nous transportent dans un univers rempli de mystères et de couleurs. Quelle belle palette musicale !

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2: On se délecte de groove irrésistible avec Brooklyn Funk Essentials et leur morceau Bust the Bust Stop qui nous plonge dans une ambiance funky. Suivi de Segon Major qui nous offre Inside Out, une invitation à l'exploration sonore. Alex Toucourt nous transporte ensuite dans le bon désordre où l'énergie et la mélodie se rencontrent. L'atmosphère se transforme avec Electre et son titre Aman Doctor, un véritable voyage auditif. Enfin, Des Lions pour Des Lions clôture ce bloc avec Tezo, laissant derrière eux une empreinte puissante. Restez connectés pour la suite.

Eh bien, vu l'inflation de ces dernières années, toutes les problématiques dont on entend parler au constant dans les différentes chaînes d'information, eh bien, j'avais envie de vous faire un papier sur la thématique « La France devient-elle le tiers-monde de l'Europe ?» Eh bien, la formule est violente, on l'entend régulièrement hein, dans les conversations, sur les réseaux sociaux, sur les chaînes d'information, hôpitaux en difficulté, services publics sous tension, pauvreté, dette, école, route, justice, sentiment de déclassement. Mais est-ce une réalité économique ou une impression? Commençons par une évidence, parler de tiers-monde peut désigner la France, pour désigner la France n'a pas véritablement de sens économique, même si on ne va pas nier que la situation n'est pas en train de s'améliorer. La France reste bien une grande économie développée, disposant d'infrastructures, d'un système de santé, d'une protection sociale, d'université, d'une industrie et d'un niveau de recherche sans comparaison avec les pays historiquement en désignés par cette expression. Mais cela ne signifie pas que le sentiment de déclassement sort de nulle part. Prenons le PIB par habitant corrigé des différences de pouvoir d'achat. En 2025, celui de la France se situe environ 2% sous la moyenne des 27 pays de l'Union européenne. Ce chiffre mérite qu'on s'y arrête. La France n'est pas absolument pas parmi les pays les plus pauvres de l'Union. La Bulgarie, la Grèce se situent environ 32% sous la moyenne européenne, mais la France n'est pas non plus dans le groupe de tête. 10 pays de l'Union avaient en 2025 un PIB par habitant supérieur à la moyenne européenne. Voilà peut-être une partie du problème. Le sentiment français ne vient pas forcément eh bien, d'un effondrement absolu du pays, même si il est dans un état quelque peu calamiteux après ces 10 années de vous savez quoi, il vient aussi d'un déclassement relatif par rapport à certains de ses voisins. Et puis il y a les difficultés sociales. Selon les données publiées par l'INSEE en juillet 2026, 9,8 millions de personnes vivaient en 2024 sous le seuil de pauvreté monétaire en France métropolitaine. C'est énorme, c'est quasiment 10 millions de pauvres, quoi. En gros, voire même un peu plus, parce que il suffit pas d'être sous le seuil de pauvreté pour être pauvre, on peut même être un petit peu au-dessus et avoir quand même du mal à payer ses factures. Cela représente donc 15,4% de la population concernée par cette statistique, et le niveau le plus élevé est observé depuis le début de cette série en 1996. Voilà. Le seuil de pauvreté correspondant était de 1337 euros par mois pour une personne seule. Début 2025, 13,5% des personnes en France hors Mayotte étaient également considérées dans une situation de privation matérielle et sociale. Cela représente environ 9 millions de personnes qui doivent renoncer à plusieurs éléments considérés comme courants dans la vie quotidienne, et les chiffres sont importants. Mais attention au paradoxe, en même temps, le niveau de vie médian a progressé en 2024 de 1,8% une fois l'inflation prise en compte. Autrement dit, eh bien, deux réalités peuvent exister simultanément. Le niveau de vie général peut progresser et la pauvreté peut rester très élevée. Bon, alors voilà, il suffit qu'une poignée de personnes deviennent subitement milliardaires pour que ça fausse aussi les stats. Hein. Voilà, je prends toujours cet exemple. Faites entrer Elon Musk dans un bus rempli de gens au RSA et en moyenne tout le monde est millionnaire. C'est notamment lié à la manière dont les revenus sont répartis. Voilà, c'est exactement ça. La France eh bien, connaît également des difficultés concernant les finances publiques, son industrie et certains de ses services publics. Mais parler de tiers-mondisation mélange souvent plusieurs sujets. Une salle d'urgence saturée n'est pas la même chose qu'une baisse du PIB. Une route mal entretenue n'est pas un indicateur de pauvreté nationale. Une école qui manque de professeurs relève un problème de service public, mais ne signifie pas automatiquement que l'ensemble du pays s'appauvrit. Il faut donc distinguer trois notions: la richesse produite, la manière dont elle est répartie et la qualité des services fournis à la population. Un pays peut être riche tout en ayant des services publics en difficulté, et elle peut aussi eh bien, produire davantage de richesses tout en donnant une partie de sa population le sentiment de vivre moins bien. Alors la France devient-elle le tiers-monde de l'Europe? Les chiffres ne permettent pas de soutenir cette affirmation au sens économique. En revanche, eh bien, il montre quelque chose de plus subtil. La France reste un pays riche, mais elle n'est pas systématiquement dans le peloton de tête européen et elle connaît des difficultés sociales importantes. C'est probablement ce contraste hein, qui alimente autant le sentiment de déclassement. Le véritable débat ne peut donc pas de savoir si la France devient un pays pauvre. Il faut comprendre pourquoi un pays reste aussi riche, donne à autant de ses habitants l'impression qu'il fonctionne de moins en moins bien. Voilà. Et en tout cas, ce sentiment de déclassement, qui n'est pas qu'un sentiment, qui est un fait réel hein, entre inflation, précarité, eh bien, ça alimente un petit peu les tensions, période quand même préélectorale.
Et je suis curieux de voir ce que donnera cet appel au mouvement des Gilets jaunes et les manifestations récentes ont montré quand même un pays sous tension, un peu comme une cocotte minute à deux doigts d'exploser. Aucun doute que Radio Pulse ira sur le terrain, sur les ronds-points, tendre son micro en bon outil et bien de démocratie locale, prendre la parole des gens et faire le haut-parleur, la diffuser comme ça à grande échelle. Et bien c'est un des aspects les plus motivants de ce métier.

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1: On reste dans le mouvement avec Silence Radio, avec Paul Mick, Stupéflip avec la seule alternative, puis Totoro avec Tomate Polisson.

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2: Les films musicaux avancent avec Versari avec Des Images, Jadoo Heart avec You're Dead, Tagada Jones avec Perte et Fracas, puis Eiffel avec Nairn.

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1: On continue avec de belles sonorités sur Radio Pulse. Lovestruck nous plonge tout de suite dans une ambiance électrique avec Completely Out of Control, une véritable invitation à la danse. Puis Bayparula nous fait vivre une expérience intense avec son morceau Kiss Burn, où chaque note résonne comme une promesse. Ensuite, place à X Divided qui nous entraîne en douceur avec By and By, un moment de réflexion. Et pour clôturer ce bloc, Wade Easy nous dévoile Dead Moons, une exploration musicale fascinante qui ne laisse pas indifférent. Restez avec nous.

Le prix de l'électricité en France, comment en est-on arrivé là? Quand on reçoit aujourd'hui sa facture d'électricité, difficile d'imaginer qu'il y a une trentaine d'années, l'électricité française était relativement bon marché et surtout pendant plusieurs années, son prix qui avait tendance à être stable, voire diminuer. Alors que s'est-il passé pour le comprendre? Eh bien, remontons 30 ans en arrière. Les données de l'INSEE permettent de suivre précisément l'évolution du prix payé par les ménages et elles racontent une histoire assez spectaculaire. Si on prend l'indice des prix, il se situe à 77,7% en 1996, il descend ensuite 76 en 97, 74,4 en 98 et 71 en 99 et même 69,5 en 2000. Autrement dit, eh bien, à la fin des années 90, le prix d'électricité baisse réellement en France. Pendant les années 2000, il reste ensuite relativement stable. L'indice est encore à seulement 74 en 2028 et puis quelque chose change à partir des années 2010. La courbe repart franchement dans un autre sens, 77,2 en 2010, 82,2 en 2011, 84,7 en 2012, 90,3 en 2013, 95,4 en 2014 et puis 100 en 2015. Une augmentation qui va continuer au fil des années. 2020, l'indice atteint 115,5, 2021, 118,9, 2022, 127,7 et 2023, 144 et 2024, on est même arrivé à 166,6. C'est un truc de dingue. Ces chiffres sont des chiffres donc officiels de l'INSEE. En 96, entre 96 et le sommet 2024, l'indice des prix de l'électricité a donc plus que doublé, environ plus 114. Et même en tenant compte du recul observé en 2025, l'indice reste à 146,8 par rapport à 96. Cela représente toujours environ 89% d'augmentation. Je ne comprends pas, dans un pays qui prétend produire une énergie extrêmement à bas coût avec toutes ces centrales nucléaires, il y a quelque chose qui cloche quand même. Si on prend comme point de départ l'année 2000, période où les prix étaient particulièrement bas, l'augmentation jusqu'en 2025 dépasse 110%. Alors voilà pourquoi annoncer simplement en français que le prix d'électricité baisse peut être extrêmement trompeur. Oui, il peut baisser sur une année, mais lorsqu'on regarde 30 ans d'histoire, la tendance générale est incontestablement à une forte augmentation et les dernières années ont été particulièrement brutales. Selon le ministère de la Transition écologique, le prix moyen réellement payé par les ménages français a encore augmenté de 18% rien qu'en 2024 pour atteindre 280 euros le mégawattheure, toutes taxes comprises. Cette augmentation intervient après plusieurs années de hausse. Le ministère indique qu'entre 2020 et 2023, les prix avaient déjà augmenté de 7,8% par an en moyenne. 7,8% par an en moyenne, mais c'est un truc de malade. L'INSEE arrive au même constat. En moyenne, sur l'année 2023, l'électricité avait augmenté de 12,9% et en 2024, encore de 15,7%. Donc, ajouter de grosses augmentations sur des grosses augmentations, et bien, moment effet cocotte minute. Voilà. Alors, pourquoi il n'existe pas une seule explication? La première, ce sont les taxes et prélèvements, encore une fois. Voilà. L'INSEE avait déjà constaté qu'entre 2010 et 2016, leur part dans le prix total de l'électricité était passée de 26 à 35%. 26 à 35%. Je pense que l'automne va être chaud sur les ronds-points. Autrement dit, l'évolution de la facture ne dépend pas uniquement du coût nécessaire pour produire de l'électricité dans une centrale. Il faut également financer son transport sur les grands réseaux, sa distribution jusque dans les habitations, les différents mécanismes liés au système électrique et la fiscalité. Deuxième élément, l'ouverture du marché de l'électricité à la concurrence et l'intégration croissante du système français au marché européen. Le prix de l'électricité n'est donc pas simplement égal au coût de fonctionnement des centrales nucléaires françaises. Il dépend d'un système beaucoup plus complexe mêlant production nucléaire, hydraulique, renouvelable, réseau, fournisseur, marché de gros et échange européen. Puis arrive la crise énergétique. En 2021 et surtout en 2022, les prix de gros explosent en Europe. Le gaz devient extrêmement cher. La guerre en Ukraine aggrave forcément la situation. Et au même moment, la France rencontre un autre problème majeur. Une partie importante de son parc nucléaire est indisponible. En janvier 2022, la commission de régulation de l'énergie estimait que sans intervention du gouvernement, le tarif réglementé aurait augmenté de 44,5% hors taxe en février. De qui se moque-t-on? Le gouvernement met alors en place le fameux bouclier tarifaire pour empêcher une telle explosion immédiate des factures. Mais un bouclier tarifaire ne fait pas disparaître le coût de l'électricité. Il permet d'en reporter ou d'en transférer une partie. Et lorsque le bouclier est progressivement
totalement supprimée, la fiscalité revient. C'est exactement ce qui s'est produit en 2024. Au premier sommet de 2024, eh bien, le prix payé par le ménage augmente encore de 8% en seulement 6 mois. Le ministère explique qu'une grande partie de cette augmentation vient du retour de l'accise sur l'électricité. Elle était tombée à seulement 1 euro le mégawattheure pendant la crise et remontée à 21 euros en février 2024. Et voilà pourquoi les chiffres de 2025 doivent eux aussi être expliqués correctement. Oui, après le niveau exceptionnel atteint en 2024, le prix moyen payé par les ménages recule de 9% en 2025 environ, à environ 255 euros le mégawattheure. Mais bon, quand on regarde sur 30 ans, la douille est quand même dure à digérer. Mais dans le même temps, les taxes augmentent de 16,5%. Les taxes augmentent de 16,5% avec la disparition du bouclier tarifaire. Et surtout, cette baisse d'une année intervient après une envolée historique des années précédentes. Dire uniquement l'électricité a baissé en 2025 serait donc un petit peu comme annoncer qu'un produit est passé de 100 euros à 200 euros, redescend ensuite à 180. Oui, il vient de baisser. Mais il reste énormément plus cher qu'au départ. Et c'est probablement cette réalité que ressentent les Français lorsqu'ils regardent leurs factures. En 2026, le tarif réglementé, le kilowattheure en option de base, coûte aux alentours de 19,4 centimes pour les petites puissances auxquelles s'ajoute un abonnement annuel qui pourrait représenter près de 190 euros pour un compteur classique de 6 kilowatts. De 6 kVA, je ne sais pas ce que ça veut dire, j'ai plus trop de notions de toutes ces choses-là, moi. Et il faut néanmoins ajouter une petite pression, une décision importante, tout n'a pas augmenté de 89% en termes de pouvoir d'achat. Et il y a eu de l'inflation générale pendant ces 30 années, 1 euro de 1996 n'a évidemment pas la même valeur qu'un euro en 2026, mais ce qui est particulièrement intéressant, c'est la forme de la courbe. Pendant une petite première période, malgré l'inflation, l'électricité baisse, puis elle se stabilise. Et à partir des années 2010, elle commence une ascension qui s'accélère fortement au début des années 2020. Et c'est cela que 30 années de statistiques permettent réellement d'observer. Alors, lorsque quelqu'un affirme aujourd'hui que le prix de l'électricité vient de baisser, ce n'est pas nécessairement faux si l'on parle d'une période très courte. Mais si la question, les Français payent-ils leur électricité plus cher qu'il y a 30 ans, et bien là, les chiffres sont sans ambiguïté. Oui, beaucoup, beaucoup plus cher. Et le plus frappant, c'est peut-être que cette augmentation s'est produite dans un pays qui dispose toujours de l'un des plus importants parcs nucléaires du monde. Et ce paradoxe qui explique probablement pourquoi la facture l'électricité est devenue, au-delà d'une simple question économique, un véritable sujet de débat en France. Et je pense que ça sera chaud sur les ronds-points cet hiver et durant cet automne. Voilà, histoire à suivre.

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1: On poursuit ce moment musical avec une pièce pleine d'énergie d'ORP, Au Village, qui nous plonge immédiatement dans son ambiance chaleureuse. Ensuite, les Zwinkels viennent réveiller le punk avec leur morceau entraînant Herveille le punk, parfait pour mettre un peu de folie dans l'air. On s'égare ensuite dans des sonorités plus profondes avec Afar et sa version envoûtante de Born and Die, Acid Poly Relab. Lily Harvest nous fait sentir la force de sa Jedi Energy, un titre qui capte l'attention. Pour terminer ce bloc, le No Jazz Carté nous transporte en Inde avec Gujarat, un morceau qui invite au voyage. Restez avec nous pour la suite.

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9: Oh, c'est dégueulasse.
10: C'est très agréable, monsieur, je vous remercie.
11: Je sais, c'est insoutenable.
12: On continue notre voyage musical avec Manu de Nars et son morceau Serrer les poings. Une pièce qui résonne profondément. Puis Gaspard Auge entre en scène avec Force Majeure, apportant une énergie irrésistible. Les Smog Brothers prennent le relais avec Bingo Diagram, un morceau qui joue avec nos émotions. Enfin, Saint Negus nous envoûte avec Gold Veins, une véritable pépite. Restez avec nous, la musique continue sur Radio Pulse.

continue avec une sélection qui réveille les sens. Soul Wax nous emporte avec les rythmes envoûtants de Hot Like Sahara. Ensuite, The Ooze vient agiter l'atmosphère avec Ultrasound. On poursuit avec Jack Demo, qui apporte une touche audacieuse avec Nuts. Enfin, on termine ce segment avec la mélancolie puissante de Hiding Places et leur morceau Dead Dove, Your Love Was Never a Waste of Time.

0: Du 14 au 18 octobre prochain, Flair va vivre au rythme de la 14e édition de Vibramum, le festival consacré au jeune public et aux familles, de la musique, de la danse, du théâtre, des marionnettes, des ateliers et aussi des propositions destinées aux tout petits, parfois dès l'âge de quelques mois. L'idée, c'est évidemment de divertir, mais aussi d'éveiller les enfants à la culture et au spectacle vivant. Et Vibramum, c'est également des séances scolaires et toute une série de rendez-vous permettant aux enfants, aux parents de partager ensemble une expérience artistique. Et pour nous présenter cette émission 2026, j'ai le plaisir de recevoir Claire Aura de C61. Salut Claire.
1: Bonjour.
0: Alors tout d'abord, pour ceux qui ne connaissent pas encore Vibramum, comment tu présenterais ce festival et surtout sa philosophie?
1: Alors c'est un festival effectivement qui existe depuis longtemps, puisqu'il existe depuis 2011. Depuis l'année dernière, en fait, il a changé de période et il se déroule désormais à l'automne, sur la dernière semaine avant les vacances de la Toussaint. C'est vraiment un festival qui se veut à l'intention du jeune public et des familles. Et c'est important d'insister là-dessus. Ce sont des spectacles très variés, des concerts et des spectacles jeunes publics et familiaux. Donc un festival qui souhaite s'adapter, voilà, aux besoins des plus petits comme des plus grands.
0: Et donc on en est déjà à la 14e édition. Et comment Vibramum a évolué comme ça depuis ses débuts?
1: Eh bien, c'est donc un festival porté par le département, donc C61, en partenariat avec Flair Agglo, avec une vraie volonté des deux collectivités de pouvoir proposer ces spectacles à l'intention des jeunes publics et des familles, et aussi le volet scolaire, comme ça a été dit. C'est important pour nous de pouvoir proposer un éveil musical et artistique aux plus petits, dès le plus jeune âge, et c'est ça qui fait vraiment le cœur de ce festival Vibramum, qui a donc évolué au fil des années, puisque lorsque ça se passait au mois de mai, on avait des spectacles un peu différents, parfois en extérieur, etc. Et on a souhaité se positionner à l'automne, à une période où il y a moins de propositions qui sont faites justement pour les gens qui ne souhaitent pas ou ne peuvent pas particulièrement partir en vacances. Et bien ça, sur ce premier week-end des vacances scolaires, on a la possibilité de profiter du film.
0: Éveil culturel et artistique des plus jeunes, justement. En fait, ça commence même très tôt, c'est pas juste une formule, parce que certains des spectacles sont accessibles dès 3 ou 6 mois. Comment on construit un spectacle comme ça, capable de toucher des bébés si jeunes?
1: Alors en général, les artistes et les compagnies qui montent ces spectacles, qui créent ces spectacles à l'intention des tout-petits, sont vraiment très sensibilisés à ça. Et il y a évidemment le contenu du spectacle qui compte, c'est-à-dire de quoi ça parle, l'acceptif d'accueil, on va dire, des tout-petits, et comment justement les comportements des tout-petits qui sont pas habitués à être spectateurs sont intégrés à la création du spectacle. Et pour la plupart des spectacles que nous accueillons sur Vibramum, il y a toujours cette attention particulière, voilà, à l'accueil, c'est-à-dire que l'entrée en salle fait déjà quasiment partie du spectacle, et puis souvent les petits sont invités à participer, ne serait-ce qu'à la fin du spectacle à minima, mais en tout cas tout est fait pour qu'ils se sentent bien, que les petits et leurs accompagnants, parce qu'ils sont quand même accompagnés. Et d'ailleurs, ça peut être des accompagnants qui ne sont pas les parents directs. Il n'y a pas de souci, on peut venir à Vibramum sans avoir soi-même d'enfant et profiter des spectacles avec d'autres. En tout cas, tout est fait pour qu'ils soient vraiment bien et qu'ils puissent profiter du spectacle. Je prends l'exemple du premier spectacle qu'on accueille le mercredi 14 octobre sur 3 séances. C'est l'écho des saisons du collectif du Grain à Moudre. Et là, les petits sont au cœur de la scénographie, c'est-à-dire qu'ils sont au centre et qu'ils peuvent regarder les artistes et les décors évoluer autour d'eux. Et c'est vraiment ça qui fait que le spectacle est particulièrement adapté pour les enfants.
0: Voilà, accessible dès 3 mois, c'est ça celui-là?
1: Celui-ci, c'est 6 mois.
0: C'est
1: un spectacle qui dure 30 minutes, et ça, c'est important de le dire également. Les spectacles pour les tout-petits sont des spectacles assez courts, puisque bien sûr, le temps d'attention des tout-petits n'est pas le même que celui des plus grands.
0: Alors justement, pour entrer dans la programmation, donc le festival commence véritablement ce mercredi 14 octobre, avec donc du coup l'écho des saisons. Qu'est-ce que les familles vont découvrir comme ça sur toute la durée de l'événement?
1: Eh bien, des spectacles assez différents, c'est-à-dire qu'on peut venir le mercredi découvrir l'écho des saisons, mais revenir aussi sur un spectacle pour les tout-petits, donc avec par exemple l'Aloba qui sera joué le dimanche 18 octobre. C'est un spectacle accessible dès 3 mois, et c'est deux spectacles bien différents. L'écho des saisons est un spectacle plutôt musical, où on voyage sur une planète et on traverse les différentes saisons, comme le nom l'indique. Et puis l'Aloba, c'est un un spectacle qui est, lui, plutôt sur les matières et le son, avec une chanteuse normande qu'on connaît bien, qui s'appelle Guylaine Cosseron, et qui est accompagnée d'une artiste, d'ailleurs, alençonnaise à l'origine, qui s'appelle Sarah Lévesque, qui est plasticienne et marionnettiste, et qui manipule de l'argile pour en créer des personnages aussi pendant donc, ce spectacle de la Loba. Donc c'est un spectacle voilà, où il y a à la fois de la manipulation de matière et des sons et de la musique, et c'est un parcours dans l'imaginaire de ces deux artistes. Il est important aussi de préciser qu'on propose pour les familles, les enfants et les familles, pendant la durée du festival, différents ateliers en lien avec les spectacles, et ça c'est important, et c'est le cas pour la Loba, avec un atelier qui est proposé le samedi, donc en amont du spectacle, pour justement explorer les sons avec Guylaine Cosseron et explorer l'argile et donc la matière avec Sarah Lévesque.
0: Vendredi 16 octobre, il y a une initiative aussi que je trouve assez originale, qui m'a un peu interpellé, qui m'intrigue, parce que j'aime le concept. Proposer quelque chose donc d'assez original qui s'appelle Vibramiam. Donc avant le spectacle, tout le monde passe à table. C'est quoi exactement ?
1: Alors Vibramiam, c'est le banquet des vacances de Vibramome. On a voulu proposer donc pour un peu fêter les vacances et pour se mettre en appétit pour le spectacle suivant, un banquet qui est proposé par notre cuisinière Leïla, qui fait des choses très très très très bonnes. Et c'est un temps convivial où on souhaite que le public puisse donc dîner avec les équipes et partager un bon moment avant d'assister donc au spectacle Le Bal Barouf de Pascal Perotto. Donc mais les gens peuvent venir aussi uniquement manger s'ils le souhaitent. C'est sur réservation, c'est 10 euros. Et voilà, c'est un temps convivial qu'on a souhaité mettre en place encore une fois pour fêter un peu les vacances.
0: Et il y a aussi de la danse dans cet événement-là, c'est ça hein ?
1: Oui.
0: L'idée, c'est de faire danser les enfants, c'est ça ?
1: Oui, Le Bal Barouf, c'est un spectacle bal, on va dire, de Pascal Perotto, qui est un chanteur jeune public bien connu, qui a sorti différents albums. Et là, c'est sa toute dernière création où il souhaite autant faire danser les parents que les enfants. Donc ça, c'est donc le vendredi soir à 20h, ça dure une heure, c'est accessible dès 3 ans. Et pareil, on mettra tout en place pour que les conditions soient réunies, avec la possibilité de s'asseoir, mais aussi d'aller danser devant la scène, devant les musiciens du Bal Barouf. Et on a aussi de la danse le lendemain matin, samedi 17 octobre, avec une compagnie alençonnaise qui s'appelle Mur Futur. C'est Mélanie Giffard, qui est danseuse et chorégraphe, qui propose ce spectacle de danse et de musique. Là aussi, pour les tout-petits, dès 6 mois, ça s'appelle Montagne, et c'est un spectacle qui, voilà, avec de la danse, bien sûr, comme on vient de le dire, mais aussi des matières plastiques et de la musique, et on évolue dans un paysage de montagne avec les deux personnages. Un spectacle qui dure 40 minutes, comprenant aussi voilà, cette fin de spectacle avec les petits pour leur faire découvrir un peu les différentes matières et sons qui sont présentés. Un très beau spectacle, un très beau moment donc pour découvrir un petit peu l'expression corporelle, comme on dit. Montagne, vraiment un beau spectacle de cette compagnie Mur Futur. Ensuite, on a aussi un spectacle original, puisque ça s'appelle Le Garage à Papa.
0: Ah, j'allais venir. Je trouve l'idée plutôt originale, en fait. L'idée, c'est de réparer les papas, c'est ça ?
1: C'est ça. C'est pas un garage où on répare les voitures, c'est un garage où on répare les papas. Donc en fait, c'est un spectacle qui parle de parentalité et de paternité. On explore avec humour et sensibilité les rouages de la mécanique familiale. Donc il est fortement recommandé de venir avec son papa. C'est assez rare, les spectacles qui parlent de la paternité. Donc c'est un spectacle de théâtre qui est tout public et accessible à partir de 8 ans cette fois. Donc c'est à 16h au Forum le samedi 17 octobre. Et ensuite, on a un peu la tête d'affiche de ce festival Vibramome, puisqu'on a le plaisir d'accueillir les chanteurs d'oiseaux. Les chanteurs d'oiseaux proposent un spectacle qui s'appelle Perché. C'est un spectacle d'humour musical tout public, là aussi. Hein, c'est vraiment important de le dire. C'est pas du tout un spectacle uniquement à l'intention des enfants. Et là, on peut vraiment venir sans être accompagné d'enfants. Mais c'est accessible dès 5 ans si on le souhaite. Ça s'appelle donc Perché. Et les chanteurs d'oiseaux, on a déjà eu l'occasion de les accueillir sur le territoire ornais. On adore leur travail. Ils ont un talent incroyable. En fait, c'est que ce sont deux artistes, Johnny Rass et Jean Boucaud, qui ont grandi dans le Nord et qui ont appris très tôt à siffler comme les oiseaux. Et donc, ils utilisent ce talent pour en faire différents spectacles. Et là, c'est plutôt une conférence assez drôle, assez perché, on va dire. Et ça permet voilà, de découvrir un petit peu leur joute verbale et sifflée avec le musicien qui les accompagne. Et puis, pour rester un peu dans la lignée de ce spectacle-là et sur la thématique de la nature, en fait, qui est un peu comme un fil rouge pour cette édition de Vivre un Môme, on propose en amont de ce spectacle-là un atelier avec le CPIE des Collines Normandes autour justement des traces d'oiseaux. Donc ça, c'est proposé à 17h30 samedi.
0: Alors Vivre un Môme, hein, c'est pas simplement on achète une place, on regarde un spectacle et on rentre chez soi. Vous avez développé donc plusieurs ateliers parents-enfants.
1: Voilà, donc comme je viens de le dire pour le CPIE, mais c'est le cas aussi avec le spectacle « Trois petits pas » qu'on accueille le mercredi 14 octobre à 17h. C'est un spectacle de musique et de danse qui est proposé par Julie Bonny. Et donc en amont de ce spectacle, à 15h30, on propose un atelier de découverte d'éveil en fait, musical et corporel avec les interprètes du spectacle « Trois petits pas » en binôme parents-enfants et dès 3 ans.
0: Vous faites aussi séances dédiées exclusivement aux écoles, c'est ça ?
1: Oui, le spectacle Trois petits pas d'ailleurs est le spectacle qui jouera toute la semaine au Centre Madeleine Lointier, dans le cadre de Vivre un Môme pour les scolaires de cycle 1 et 2. Et puis c'est le cas aussi avec un spectacle qui s'appelle Bleu Grenouille qui va jouer à partir de jeudi 8 octobre à la Ferté-Massé. Et c'est encore avec le spectacle Je ne veux pas dormir de Pascal Perotto qui jouera aussi le Balbarouf en tout public. Je ne veux pas dormir qui sera proposé jeudi 15 et vendredi 16 octobre au Forum pour les cycles 2 et 3.
0: Alors il y a un autre point que je trouve extrêmement important. Je trouve que vos tarifs sont quand même extrêmement accessibles. La plupart des spectacles sont à 4 euros.
1: Oui, en fait, tous les spectacles sont à 4 euros. Vraiment, c'est un tarif unique, que ce soit pour les enfants ou les parents ou tous les accompagnants. C'est un tarif unique de 4 euros qui peut être réduit achète.
0: C'est pour ça que je disais que la plupart des spectacles sont à 4 euros, parce que c'est 3 euros à partir de deux spectacles, c'est ça ?
1: Oui, c'est ça. C'est une offre panier, en fait. C'est une réduction à partir du moment où on réserve pour plusieurs spectacles. Et puis aussi sur Flair Aglo, il y a le Pass Plus Flair Aglo qui amène aussi des possibilités d'utiliser le Pass Culture, la carte Atout Normandie. Donc bref, les spectacles sont au maximum à 4 euros, mais en réalité peuvent être aussi moins chers. Et on retrouve tous les liens de réservation sur le site flair-aglo.fr.
0: Ben merci beaucoup. Donc c'était Claire Aubras de C61. Donc merci d'être venue nous parler donc de cette 14e édition de Vivre un Môme qui se déroulera donc du mercredi 14 au dimanche 18 octobre à Flers, c'est ça ?
1: Oui, c'est bien ça. Avec en clôture du festival un spectacle autour des chansons de Richard Gottener, et je tiens à le souligner parce que c'est quand même assez marrant de voir ces chansons de Gottener arrangées pour les enfants.
0: Génial. Merci beaucoup.
1: Merci à vous.

0: Je vais bientôt compter jusqu'à 3. Et quand j'aurai dit 3, vous sortirez de l'état où vous êtes.
1: Et maintenant, il faut comprendre.
2: Tout à fait, tout à fait.
3: Il faut que le doigt fasse un véritable voyage. Il faudra dire alors que le toucher rectal est une fouille rectale.

0: La culture au plus près des habitants de l'Orne, c'est l'ambition de C61, le réseau des acteurs culturels de l'Orne, porté par le conseil départemental, théâtre, musique, cirque, danse, magie, spectacle pour les familles, mais aussi création qui interroge sur notre société. La nouvelle saison 2026-2027 va une nouvelle fois parcourir le département avec l'idée de faire découvrir des artistes et des univers parfois très différents. Une programmation qui ne se limite d'ailleurs pas au spectacle, puisque C61, ce sont aussi des actions culturelles, des propositions destinées au jeune public et aux scolaires, mais également des rendez-vous désormais bien installés comme le Printemps de la Chanson ou Vibramum dont on a parlé tout à l'heure, pour nous présenter cette nouvelle saison et nous expliquer comment elle se construit. Et nous recevons aujourd'hui Claire Aubrat de C61. Bonjour Claire.
1: Bonjour.
0: Alors déjà pour commencer, pour planter le décor, pour ceux qui ne connaissent pas, j'imagine qu'ils ne sont pas très nombreux, c'est quoi exactement C61?
1: Alors C61, c'est la programmation, donc la diffusion de spectacles en décentralisation sur le territoire ornais, qui est portée donc par le conseil départemental de l'Orne, mais en collaboration avec des communes, communautés de communes, associations ou autres structures. Donc vraiment, ce sont des conventions de partenariat pour partager les financements et l'organisation. Donc C61, ça représente une saison de spectacles tout public et pluridisciplinaire qui se déroule à peu près d'octobre à juin. La saison jeune public sur le temps scolaire, dont on reparlera peut-être, des festivals, effectivement, Vibramôme et le Printemps de la Chanson, mais aussi les actions culturelles autour des spectacles. Et tout ça, est porté par C61.
0: Une de vos missions essentielles, c'est justement d'emmener tous ces spectacles dans des endroits où l'offre culturelle est moins importante que dans les grandes villes, c'est ça?
1: Ouais, c'est ça. La programmation est réalisée en fonction des souhaits des collectivités partenaires qui accueillent les spectacles. Mais l'idée, c'est effectivement de pouvoir proposer des spectacles là où on ne s'y attend pas forcément. Le département dispose d'un parc de matériel, ce qui nous permet d'aménager des salles qui ne sont pas forcément des salles de spectacle et d'y proposer des représentations dans un contexte tout à fait professionnel.
0: Alors quand on voit une programmation comme celle dont on va parler dans quelques instants, y a plein d'univers complètement différents. Comment vous choisissez ces spectacles ?
1: Alors c'est jamais facile de choisir, mais du coup l'idée c'est d'aller en voir beaucoup et de pouvoir proposer aux partenaires d'accueil de spectacles C61 les spectacles les plus adaptés en fonction des conditions techniques, des budgets et aussi du calendrier de diffusion. Donc c'est un petit mélange de tout ça qui demande beaucoup de coordination et qui permet de proposer tous ces spectacles sur l'ensemble du territoire.
0: Et combien de temps à l'avance vous commencez à préparer une saison comme ça?
1: Ça se passe un an à l'avance.
0: Un an?
1: Oui. Par exemple, en ce moment, j'ai déjà les perspectives de la saison 2027-2028 et même du Printemps de la Chanson 2028. Enfin voilà, tout commence assez tôt pour pouvoir justement coordonner tout ça.
0: Mais pour ça, il faut aller voir beaucoup de spectacles, aller dans les festivals, tout ça, non?
1: Oui, alors c'est vrai que les festivals sont des moments importants qui permettent de voir beaucoup de spectacles en peu de temps, donc ça permet de rentabiliser. Et effectivement, moi je me rends sur notamment le Printemps de Bourges pour ce qui concerne les musiques actuelles et donc le Printemps de la Chanson. Je suis adhérente du réseau Chénon qui propose un festival à l'intention des professionnels chaque année en septembre à Laval, donc le Chénon manquant, ça c'est un moment important auquel j'assiste, et puis évidemment le Festival d'Avignon pour ce qui concerne le théâtre, mais aussi toutes les autres disciplines qui y sont désormais représentées.
0: Et qu'est-ce qui peut provoquer le déclic? Celui-là, on va absolument l'emmener dans l'Orne.
1: Ouais, l'idée, c'est quand je vois des spectacles, j'essaye, au-delà du contenu artistique, du propos et de la qualité du spectacle, c'est aussi de l'imaginer tout de suite en fonction des contraintes techniques, des thématiques qui sont abordées, de l'imaginer tout de suite dans une certaine salle. Et ça, c'est ce qui fait aussi l'intérêt de ce métier, c'est de pouvoir se projeter et de se dire que sur tel territoire, ça serait vraiment bien de le proposer au public.
0: Est-ce qu'il y a une recherche volontaire d'un équilibre entre des spectacles immédiatement accessible au grand public et des propositions plus inattendues.
1: Oui, effectivement, c'est vraiment l'idée. La programmation de C61, on la souhaite éclectique, de qualité, qui s'adresse à tous et au plus près des habitants, évidemment. Mais effectivement, on cherche aussi à avoir un équilibre aussi dans les disciplines qui peuvent être proposées. L'idée, c'est pas de proposer de la musique toute l'année, c'est aussi d'apporter du théâtre contemporain avec des propositions un peu plus, un peu plus poussées, qui demandent peut-être un peu plus d'accompagnement. Mais voilà, c'est de pouvoir un petit peu proposer de tout et que tous les publics puissent s'y retrouver.
0: Donc cette saison illustre parfaitement toute cette diversité. On trouve par exemple Fratello. Alors je vais écorcher le nom de la compagnie,
1: Bestia.
0: Bestia.
1: Tout simplement, c'est une compagnie normande qui propose un spectacle de cirque contemporain. C'est un spectacle qui a été créé en 2025, qui est tout récent et qui est vraiment une petite pépite. C'est simple, c'est très simple. C'est deux acrobates sur le plateau et ça parle de leur lien et de la communication qu'il peut y avoir sans les mots entre deux circassiens. C'est vraiment un spectacle qui est non seulement impressionnant techniquement, parce qu'il y a des agrès, des acrobaties, etc., mais qui est aussi intéressant au niveau de ce que ça raconte. Donc c'est vraiment effectivement un très chouette spectacle qui en plus est accessible dès 4 ans.
0: Avec du jonglage, monocycle, échasse, tout ça ?
1: Alors pas des chasses, mais pas mal d'agrès effectivement. Et c'est un spectacle qui est proposé à la Ferté-Massé le mardi 3 novembre à la salle Gérard Philippe. Donc c'est pas toujours évident non plus de pouvoir proposer dans des salles, là en l'occurrence c'est une salle de cinéma et de spectacle qui n'est pas une très grande salle, et de pouvoir proposer des spectacles de cirque dans ce type de salle, c'est aussi intéressant pour nous.
0: Alors mon père avait 3 vaches, d'Yves-Marie Le Texier, avec une histoire autour d'un fils d'agriculteur devenu comédien-conteur.
1: Oui, donc c'est sa propre histoire, effectivement, c'est cet auteur et comédien qui se met en scène lui-même, puisqu'il est effectivement fils d'agriculteur breton, et donc il a choisi de parler en tout cas de l'agriculture d'aujourd'hui, à partir de collectage aussi de paroles, et il fait intervenir en fait 5 personnages différents avec chacun leur propre vision du monde agricole, et c'est vraiment hyper intéressant de pouvoir questionner sur les enjeux du monde agricole aujourd'hui, mais sans donner de leçons. C'est vraiment pas un spectacle donneur de leçons, et c'est ça qui est très très chouette, et donc c'est particulièrement intéressant pour nous aussi de le proposer au théâtre de Couterne en partenariat avec la communauté de communes Andenne-Passé et la ville de Domfront, et ça sera le 6 novembre, donc à 20h30.
0: Donc un spectacle qui aborde la ruralité, un peu le mal-être paysan, l'environnement,
1: bien sûr,
0: l'évolution de l'agriculture et tous ces sujets.
1: Voilà.
0: Donc avec un peu d'humour et de poésie, en fait, c'est ça.
1: C'est ça.
0: Alors, on ne parle pas avec des moufles. Je trouvais le nom assez sympa.
1: Moi aussi, j'adore le nom de ce spectacle, effectivement, qui peut susciter peut-être un peu la curiosité des spectateurs. C'est une compagnie qui s'appelle la Compagnie Propos, qu'on a déjà eu le plaisir d'accueillir à plusieurs reprises dans l'Orne. Le metteur en scène, c'est Denis Plassard. Et en fait, il a proposé ce spectacle avec Anthony Guyon. Donc, c'est un comédien sourd, et donc Denis Plassard, qui est un danseur, lui, bavard. Ils sont tous les deux coincés dans un ascenseur en panne. Et ça, c'est le point de départ de ce spectacle. Et donc, avec beaucoup de complicité, ils racontent chacun leur version de cette aventure. Donc, c'est pas un spectacle traduit ni une leçon sur le handicap. C'est vraiment une création bilingue, avec donc la langue des signes française, et touchante, profondément humaine, qui rappelle que communiquer, c'est avant tout aller à la rencontre de l'autre. Et on peut quand même préciser que le soir de la représentation, donc le 1er décembre à 20h30 à la salle Gérard Philippe, il y aura une interprète de langue des signes française et donc un bord plateau à l'issue de la représentation, et c'est un spectacle lui aussi accessible à partir de 4 ans.
0: Jazz Magique, alors on change encore complètement d'univers avec Jazz Magique de Blizzard Concept. Cette fois on met un ensemble de un musicien, un magicien, c'est ça ?
1: C'est
0: avec
1: ça.
0: Avec une place importante donnée à l'improvisation.
1: Voilà, c'est le principe du jazz magique. Donc c'est de prendre les deux côtés impro de ces deux disciplines, le jazz et la magie, et d'en faire un très beau spectacle qui se passe dans une configuration particulière, un petit cocon, j'ai envie de dire, avec un super pianiste, Marek Castelnik, qui accompagne donc Antoine Thérieux, qui est magicien, et c'est voilà des tours de magie qui sont créés aussi en fonction du public qui est présent ce soir-là. Donc c'est un spectacle où il y a beaucoup d'interactions et le public est vraiment plongé dans leur univers.
0: J'ai fouillé un petit peu hier soir et je me suis dit que c'était une bonne porte d'entrée, ce spectacle, pour des personnes qui n'ont pas forcément l'habitude d'aller voir du spectacle vivant comme ça.
1: Évidemment, la magie reste un bon point d'entrée, parce qu'en général, ça donne plutôt envie au public, les spectacles de magie. Et là, c'est un spectacle où on retrouve des tours de magie, très clairement, mais où ça amène aussi sur le jazz et sur d'autres pratiques, d'autres disciplines artistiques. Donc, c'est un beau spectacle.
0: C'est quelque chose qu'on trouve dans beaucoup de spectacles que vous organisez avec C61. En fait, c'est qu'il y a plusieurs disciplines dans un même spectacle. C'est une volonté
1: C'est effectivement toujours intéressant de ne pas avoir quelque chose d'assez monotone sur scène, mais c'est surtout la création artistique actuelle qui est riche de ça et qui propose beaucoup de spectacles qui sont un peu transdisciplines, comme on dit.
0: Alors il y aura aussi La vie rêvée avec Kelly Rivière, un spectacle... plutôt humoristique, c'est ça ?
1: Oui, alors c'est humoristique, mais c'est aussi très touchant. Kelly Rivière, on l'avait déjà accueillie avec son spectacle An Irish Story, où elle partait à la recherche de sa famille. En gros, elle remontait son arbre généalogique. C'est un spectacle qui avait vraiment marqué les esprits, qui était vraiment super. C'est une comédienne assez incroyable. Et là, elle a donc créé ce nouveau spectacle qui s'appelle La vie rêvée. Et dans celui-ci, elle raconte plutôt le parcours de comédienne qu'enchaînent les castings ratés, les petits boulot, les désillusions, et en même temps, elle s'interroge sur ses rêves, ses origines, ceux qui l'ont aidé à jamais abandonner. Donc voilà, il y a effectivement beaucoup d'humour, mais aussi beaucoup d'émotion, parce que ça raconte aussi son propre parcours, et elle a vraiment ce talent incroyable de pouvoir jouer tous les personnages dont elle parle d'une façon extraordinaire.
0: C'est vrai que l'humour est finalement un moyen assez formidable de parler de choses finalement assez profondes, en fait.
1: Oui, c'est souvent le cas, effectivement.
0: Alors, beaucoup de ces spectacles, donc comme on le disait à l'instant, parlent de notre société. Il y a plusieurs propositions dans cette saison qui semblent d'ailleurs partir de sujets très humains ou très contemporains, le monde agricole, le handicap, la communication, nos parcours de vie, la précarité, la marginalité. On peut notamment citer pour la Consolation, la compagnie ornaise La Vallée de l'Aigraine, c'est
1: ça ? Oui, c'est une compagnie ornaise qui est installée à Lonlay-l'Abbaye, très précisément. Et on est assez content de les accueillir pour ce spectacle, qui est vraiment, alors là pour le coup, plutôt du côté du théâtre contemporain. Pierre Bidard, le co-auteur de ce spectacle avec Iris Pulciarelli, lui par exemple, il a déjà été artiste associé au CD de Caen, donc voilà, c'est quelqu'un qui a un parcours vraiment dans le domaine du théâtre. Et ce spectacle, il a pour sous-titre Variations autour sur le thème de la fuite en 5 histoires. Donc c'est vraiment 5 histoires aussi sur des parcours qui peuvent être effectivement assez marginaux. En tout cas, c'est des histoires où le personnage à chaque fois est en fuite d'une façon ou d'une autre. Donc c'est un peu une ode à l'humanité et à l'entraide aussi.
0: Finalement, ouais, c'est assez important comme ça qu'une programmation culturelle puisse parler du monde dans lequel on vit, en fait.
1: Oui, effectivement, mais de toute façon, finalement, c'est un peu ce qui traverse l'ensemble des spectacles qui sont créés aujourd'hui. Quand on voit par exemple le spectacle Bouche Bée qu'on propose en fin de saison au mois de mai, c'est plutôt un spectacle de polyphonie a cappella mouvementée, donc des chansons qui sont des chansons, pas forcément des compositions, mais des reprises qui parlent à tout le monde. Mais la manière dont le spectacle est créé, la scénographie, etc., ramène aussi quelque chose de très humain et de très contemporain. Donc ça, je pense qu'aujourd'hui, tous les spectacles de toute façon parlent de l'humain et souhaitent vraiment toucher les publics.
0: Donc on peut aborder différents sujets autrement qu'au travers des discours politiques ou médiatiques, finalement.
1: C'est ça.
0: Et les compagnies ornaises ont l'air... bien présente aussi dans cette saison.
1: Oui, effectivement, on essaye toujours d'avoir une attention particulière. Donc cette année, c'est notamment la compagnie des Ouranies, compagnie même alençonnaise, qui sera présente au mois d'avril au Mémorial de Montormel pour présenter le spectacle « La guerre est aussi une histoire de femme ».
0: Finalement, 1661, c'est aussi un peu une vitrine, un outil d'accompagnement pour les créations artistiques locales.
1: Oui, en tout cas, on essaye encore une fois. Hein, la programmation est réalisée aussi pour pouvoir proposer aux communes qui accueillent les spectacles, justement des spectacles qu'elles ne pourraient pas accueillir sans cette mutualisation des moyens avec le département. Donc l'idée, c'est de pouvoir aussi se permettre de faire venir des artistes et des spectacles un peu plus chers, qui viennent de plus loin, enfin voilà, des formes différentes. Mais effectivement, quand il y a des spectacles qui correspondent aussi à ce qu'on souhaite promouvoir, les compagnies ornaises ou normandes, parce qu'il y a beaucoup de compagnies normandes aussi dans cette programmation, sont évidemment invitées.
0: J'imagine que c'est pas hyper facile aujourd'hui pour une compagnie professionnelle installée dans un département rural de créer, produire et diffuser ses spectacles comme ça.
1: Oui, c'est facile d'ailleurs nulle part, ouais. Pas seulement dans l'Orne, mais effectivement, aujourd'hui, on a la chance, en ce qui concerne le département, d'avoir réussi à maintenir quand même des budgets assez importants. En tout cas, les baisses n'ont pas été aussi significatives que sur d'autres territoires au niveau au territoire national, mais effectivement les problématiques sont là, hein. La diffusion reste un souci permanent.
0: Une des choses qui caractérise donc C61, c'est que les spectacles circulent beaucoup. On retrouve cette saison des rendez-vous à la Ferté-Massé, dont Front Poiret, Carouge, Messé, Montormel, Le Mal-sur-Sarthe, Tourouvre-Perche. Et dans d'autres communes, je pense qu'on a oublié plein.
1: Oui, effectivement, cette saison 2026-2027, on a 17 partenaires au total. Alors, je compte la saison tout public, jeune public, le festival Vibramome et le printemps de la chanson. Mais donc, ce sont donc 17 partenaires différents qui nous permettent de proposer tous ces spectacles.
0: Alors, j'ai l'impression que vraiment des objectifs principaux de C61, c'est que l'adresse soit jamais un obstacle à l'accès à la culture, c'est ça ?
1: C'est ça, on essaye en tout cas, et puis pour ça on essaye aussi de proposer des tarifs très attractifs. Ce sont des tarifs majoritairement à 10 € pour le tarif plein et 5 € en tarif réduit, ce qui donne un tarif médian à 7,50 €, ce qui est quand même assez incroyable aujourd'hui, ouais. C'est un tarif qui n'a pas augmenté depuis plusieurs années, donc j'invite vraiment tout le monde à en profiter.
0: Est-ce que parmi le public, vous constatez qu'il y a des gens qui se déplacent d'un territoire à l'autre, ou est-ce que vous constatez plutôt l'existence d'un public très local ?
1: Eh bien, on retrouve les deux. En vérité, c'est une réponse de Normand. Effectivement, il y a des gens qui n'ont pas d'habitude de fréquentation culturelle, on va dire, et qui viennent uniquement sur les spectacles qui sont proposés chez eux, vraiment en proximité. Et puis, il y a aussi des gens qui regardent l'ensemble de la saison C61 et qui en profitent pour naviguer un peu. Alors, pas forcément traverser tout le département de l'Orne, mais oui. Et d'ailleurs, ceux-là, on essaye de les remercier en proposant une carte C61 qui permet, quand on va dans plusieurs lieux de spectacle, de faire tamponner la carte et d'obtenir des bonus à la fin de la saison.
0: Alors, on entend souvent dans le secteur culturel se poser cette question, comment toucher les personnes qui franchissent jamais spontanément la porte d'une salle de spectacle ? Comment vous abordez cette problématique?
1: Eh bien, ça passe notamment par les actions culturelles. Alors, d'abord par le fait d'apporter de l'éveil artistique et culturel aux plus jeunes à travers la saison jeune public qui est proposée sur le temps scolaire avec cette saison 26-27. Je vais essayer de retrouver le chiffre, c'est 45 représentations de 6 spectacles différents, donc c'est quand même assez important. Donc ce sont des spectacles qui sont proposés pour les cycles 1 à 3, c'est-à-dire des maternelles aux primaires, et puis les actions culturelles, donc qui sont généralement en lien avec un spectacle proposé dans le cadre de la saison tout public C61, à destination notamment des collégiens, pour essayer de les sensibiliser. Donc ça peut être tout simplement une compagnie qui vient jouer son spectacle, vient un peu plus tôt pour pouvoir proposer le jour même ou la veille un atelier dans des classes au collège pour les sensibiliser à leur discipline ou à la thématique du spectacle, et ensuite les collégiens assistent à la représentation. Mais parfois c'est aussi des ateliers qui sont proposés à l'intention du grand public, c'est le cas par exemple cette année autour du spectacle Trois petites fugues mathématiques, qui est un spectacle très original qui est à la frontière des mathématiques, donc des sciences et de la magie, et là on proposera un temps de rencontre à la médiathèque de Donfront en Poiret. C'est le cas aussi avec Bouche Bée, pour lequel il y aura un atelier qui sera animé par la chanteuse qui s'occupe de la compagnie Répète un peu pour voir. Donc voilà, l'idée c'est de pouvoir proposer des actions qui intéressent des gens qui n'avaient pas forcément prévu de venir voir le spectacle, mais de les amener au spectacle par ce biais-là.
0: Et puis c'est aussi une bonne manière, je trouve, de créer le public culturel de demain, en fait.
1: C'est
0: finalement, vous envoyez des fois des...
1: de faire.
0: Vous envoyez des fois des jeunes comme ça qui viennent, qui assistent à des spectacles comme ça dans le cadre scolaire, ou des enfants qui viennent sur, par exemple, Vibramome, mais qui reviennent une fois adultes.
1: Oui, bah, avec la saison jeune public qu'on propose depuis extrêmement longtemps, effectivement, aujourd'hui, il y a des jeunes adultes qui viennent sur les spectacles de la saison, qui ont découvert leur premier spectacle grâce à l'époque à l'ODC, mais finalement à C61.
0: Alors, on a parlé de Vibramum tout à l'heure, bien sûr du printemps de la chanson qui reviendra aussi en mars. Aujourd'hui, ces deux événements ont acquis une identité différente de la saison classique C61. Le printemps de la chanson, ça reste aussi un temps fort de la programmation de cette année.
1: Bien sûr, c'est toujours un temps fort. On a fêté en 2026 les 20 ans du festival, le printemps de la chanson. Et donc la 21e édition se prépare et reviendra en mars, du 9 au 26 mars 2027. Et voilà, l'idée, c'est toujours de proposer, toujours grâce à nos différents partenaires, des concerts autour de la chanson francophone, mais la chanson francophone au sens large, c'est-à-dire de la chanson, mais à la frontière des musiques actuelles, des musiques du monde. Enfin voilà, c'est de pouvoir proposer un panel très complet de ce qui se fait aujourd'hui en matière de chansons francophones.
0: Alors je sais que c'est toujours un peu délicat de dévoiler une programmation comme ça.
1: Non mais on a déjà annoncé quand même beaucoup de dates. Je garde un peu le suspense pour qu'on en reparle un peu avant le mois de mars, mais on retrouve la programmation déjà dans notre programme de saison. On peut citer par exemple Isée qu'on avait déjà accueilli à Messey et Juste Nils qui seront au Quai des Arts à Argentan le 9 mars. On peut parler de Wamen qui sera à la Luciole à Alençon, la jeune artiste malgache Juliette Manievasoa qui sera à Val-au-Perche, et c'est la première fois qu'on ira en concert à Val-au-Perche, donc on est ravis de ce premier partenariat. On aura Yael Naïm au Forum de Flers le 17 mars, Félix Radu, Harry Lansen à L'Aigle. Ici à Alençon, ce sera le vendredi 19 mars à l'Auditorium avec Suzanne Bellaubre qui est une jeune artiste très prometteuse. À Bagnoles de l'Orne, on aura Manon Lisa, Nomade qu'on a déjà accueilli, qui avait connu un super succès à la Maison du Parc de Carouge et qui revient donc avec un nouveau spectacle le 21 mars. Bref, il y en a beaucoup. Je peux encore citer Max Elliott, puisque c'est le régional, le local de l'étape, qui sera en concert à Essay à la salle polyvalente le vendredi 26 mars à 20h30.
0: Et bien pour terminer, comment on peut faire pour retrouver l'ensemble de cette programmation? Il y a un site internet?
1: Oui, on retrouve toutes les infos sur le site culture.orne.fr. Donc on retrouve toutes les dates, les descriptifs des spectacles, etc. Mais aussi les liens pour réserver, parce qu'il est important pour nous que le public réserve le plus en amont possible. Et puis on peut suivre aussi toute notre actualité sur nos réseaux sociaux, Facebook et Instagram, @saisonculturelle C61.
0: Et pour acheter les places, c'est pareil, ça se fait en ligne ou...
1: Voilà, alors ça dépend des partenaires, parce que certains accueillent un seul spectacle par saison et non pas forcément de billetterie en ligne, mais on retrouve vraiment toutes les infos sur le site culture, sur le site culture.orne.fr.
0: Merci beaucoup Claire, voilà donc une saison C60.

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1: On commence avec La Rumeur et sous peu il fera jour, un morceau engagé où les paroles percutantes évoquent l'espoir et la résilience, soutenu par un beat captivant. Ensuite, L'Entourloupe avec Le Savoir-Faire, un titre qui fusionne hip-hop et reggae, où des samples habilement choisis accompagnent des rimes astucieuses pour une ambiance festive. On poursuit avec Lexa Large et Orientation, un morceau rap introspectif au beat innovant, où Lexa explore des thèmes de parcours personnel et d'identité. On continuera avec Molécule et L'Entrée du Chef, un titre électro-atmosphérique qui joue sur des textures sonores immersives, créant une ambiance hypnotique et captivante.

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1: On continue avec O2N et Bleu Fuchsia, un morceau électropop introspectif où des sonorités délicates et des paroles poétiques explorent les nuances de l'amour et des émotions. Ensuite, Erkan avec Oulala, un titre dynamique qui fusionne rap et éléments électroniques, offrant des rythmes entraînants et des textes accrocheurs. On poursuit avec Scarecrow Blues, Hip-Hop et Néant, un morceau sombre et réfléchi, où des beats lourds soutiennent des paroles profondes sur l'absence et la solitude. Ensuite, Sorg & Napoleon Maddox avec Colony Falls, un titre engagé qui mélange hip-hop et jazz, abordant des thèmes de résistance et de lutte sociale avec des sonorités riches.

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3: Et maintenant, Stupéflip et Understep. Un morceau hip-hop décalé où les paroles provocatrices et l'humour noir se mêlent à des beats innovants pour créer une ambiance unique. Ensuite, Swinkles avec le Sphinx et Chic, un titre énergique et festif où des sonorités hip-hop rencontrent des influences variées, offrant un message de légèreté et de plaisir. On poursuit avec TTC et De Pauvres Riches, un morceau incisif qui aborde les paradoxes de la société avec des rimes percutantes et une production audacieuse. Pour finir, X Machina avec Karma, un titre électropop introspectif qui explore les thèmes de la rétribution et des choix personnels, soutenu par des mélodies accrocheuses.
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4: 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C'est le dernier stu, là? 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
1: On continue avec Rockin' Squat et la lutte du siècle, un morceau engagé où les paroles puissantes évoquent la résistance et la lutte sociale, le tout soutenu par un beat percutant. Ensuite, Yoshi D Original avec La Grande Classe, Fit Gaiden, un titre festif qui mélange rap et sonorité dancehall, apportant une énergie entraînante et des rimes accrocheuses. On poursuit avec La Gueule et Passe ton chemin, Fais ta vie, un morceau qui allie une attitude punk à des paroles introspectives, encourageant l'indépendance et la détermination.

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0: jamais. Je me sors de la réponse immédiatement.
1: Oh, bah faudrait savoir ce que vous voulez, quoi. Pour une fois que j'ai l'esprit station, il s'agit bien de parler du bon Dieu.
0: Il s'agit pas de parler de Dieu, il s'agit d'axer nos programmes sur Dieu. Vous vous moquez de nos clients, Gerbert.
1: Ah ouais, les clients, les marchands du temple, hein.
0: Vous n'avez pas à discuter, je vous ordonne de couper ça.
1: Bah, je vous emmerde.
0: Et moi, je vous trouve grossier, Gerbert. Et je vous fous à la porte.
1: Ah non. Non, non, parce que je prévoyais tellement votre réaction que je vous ai préparé une petite lettre d'adieu. Une lettre d'adieu radiophonique, évidemment. Tu peux envoyer. Plantier, vous êtes un con. Vous me trouvez grossier, et moi, mon cher ami, je vous trouve vulgaire. Vous ne comprenez pas. Je vais vous expliquer. Dire merde ou mon cul, c'est simplement grossier. Maintenant, voyons donc tout ce qui est vulgaire. Prendre une voix feutrée et sur un ton larvaire, vendre avec...

0: les slogans au bon compte d'auditeurs, les signes du zodiaque, le courrier du cœur. Connaissant son effet sur les foules passives, faire appel à Jésus pour vanter la lessive, employer les plus bas et les plus sûrs moyens, faire des émissions sur les vieux, sur la faim, le cancer, enfin jouer sur les bons sentiments afin de mieux fourguer les désodorisants, tout cela c'est vulgaire, ça pue, ça intoxique, mais cela fait partie du jeu radiophonique. Vendre la merde, oui, mais sans dire un gros mot. Tout le monde est gentil, tout le monde il est beau. Mais là, mon cher Plantier, vous ne pouvez comprendre. Et dans un tel combat, je ne puis que me rendre. Alors Plantier, salut, je préfère me taire, je crains en continuant de devenir vulgaire.
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On commence avec Logistics et Sparks, un morceau drum and bass dynamique où des rythmes percutants et des mélodies énergiques créent une ambiance euphorique idéale pour danser. Ensuite, Molécule avec Violence, un titre électro-percutant qui explore des thèmes sombres avec des sonorités intenses et une production immersive. On poursuit avec Nîmes et Stardust, feat. Jalil Gembri, un morceau qui mélange hip-hop et influences traditionnelles, apportant une atmosphère unique grâce à des mélodies accrocheuses et des flows captivants.

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On continue avec Ojun et Home is Where I'm Not, un morceau électropop introspectif où des mélodies mélancoliques et des rythmes délicats explorent le sentiment d'errance et de recherche de soi. Ensuite, The Superman Lovers avec Starlight, un titre disco-funk irrésistible qui fait danser avec ses grooves contagieux et son ambiance festive, parfait pour mettre de la bonne humeur. On poursuit avec The Toxic Avenger et Angst Car 2 from the Nissan Qashqai Movie, un morceau électro puissant et cinématographique combinant des sonorités intenses et des atmosphères sombres qui captivent l'auditeur.

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On continue avec Liars et Mask Maker, un morceau avant-gardiste et intrigant où des rythmes hypnotiques et des textures sonores créent une atmosphère mystérieuse et immersive. Ensuite, Bear Up avec Wonderman, un titre aux influences reggae et funk qui mêle des mélodies entraînantes à des paroles pleines de bonne humeur, parfait pour égayer l'ambiance.

0: 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On poursuit avec Chad Dubs et Stéréotype, un morceau dubstep puissant où des basses profondes et des rythmes percutants explorent des thèmes d'identité et de perception. Ensuite, Rekit avec The Chopper, VIP, un classique de la drum and bass où des beats énergiques et des mélodies entraînantes créent une ambiance festive et dynamique sur la piste de danse. On poursuit avec Flavadé et Snakebite, un titre garage aux influences bass music qui mélange des sonorités agressives et des rythmes dansants, parfait pour électriser l'atmosphère.
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On continue avec Chris Pinsu et Illusion, un morceau drum and bass captivant où des rythmes dynamiques et des mélodies envoûtantes plongent pour l'auditeur dans une ambiance hypnotique. Ensuite, Elements of Noise avec Yes, un titre électro-percutant qui combine des éléments de techno et de bass music, créant une atmosphère énergique et entraînante.

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On enchaîne avec Evil Quest et World Takeover, un morceau bass music explosif où des beats puissants et des sonorités futuristes créent une ambiance immersive et dynamique. Ensuite, Forbidden Society avec Lowrider, un titre drum and bass énergique qui allie des rythmes percutants à des mélodies entraînantes, parfait pour électriser la foule. On poursuit avec Grooverider et Rainbows of Color, un morceau aux influences variées où des sonorités fluides et des atmosphères chill s'entremêlent, offrant une expérience sonore unique. Pour finir, One True God avec Kevin Spacey, un titre électro audacieux qui mélange des rythmes innovants et des paroles provocantes, attirant l'attention sur des thèmes contemporains.

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On enchaîne avec Evil Quest et World Takeover, un morceau bass music explosif où des beats puissants et des sonorités futuristes créent une ambiance immersive et dynamique. Ensuite, Forbidden Society avec Lowrider, un titre drum and bass énergique qui allie des rythmes percutants à des mélodies entraînantes, parfait pour électriser la foule. On poursuit avec Grooverider et Rainbows of Color, un morceau aux influences variées, où des sonorités fluides et des atmosphères chill s'entremêlent, offrant une expérience sonore unique. Pour finir, One True God avec Kevin Spacey, un titre électro audacieux qui mélange des rythmes innovants et des paroles provocantes, attirant l'attention sur des thèmes contemporains.

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2: On commence avec Bombay et Bored, un morceau indie rock atmosphérique où des mélodies rêveuses et des riffs envoûtants évoquent un sentiment de lassitude et de quête. Ensuite, Cathédrale avec Shine the Light, un titre doom metal puissant qui allie des riffs lourds à des paroles mystiques, créant une ambiance à la fois sombre et transcendante. On poursuit avec Cemented Minds et Too Fast, Too Close, Too Late, un morceau post-hardcore intense où des émotions brutes et des riffs tranchants expriment des sentiments de précipitation et de regret. Ensuite, Champs avec Desire, un titre pop mélodique aux influences électroniques qui explore les thèmes du désir et de la passion avec des sonorités délicates et accrocheuses.

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2: On continue avec Danzig & Mother, un classique du heavy metal, où la voix puissante de Danzig et des riffs emblématiques évoquent des thèmes de rébellion et de désir. Ensuite, Dead Curved avec Time, un morceau alternatif mélancolique qui combine des mélodies nostalgiques à des riffs puissants pour une atmosphère immersive. On poursuit avec Dead Horse One et Season of Mist, un titre shoegaze dream pop, où des textures sonores éthérées et des voix envoûtantes créent une ambiance rêveuse et contemplative. Ensuite, Death Wish avec On, un morceau punk énergique qui mêle des riffs tranchants à une attitude décontractée, capturant l'esprit de la scène underground.

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0: On continue avec Deep Purple et Smoke on the Water, un classique du rock, célèbre pour son riff emblématique et ses paroles inspirées d'un incident réel qui raconte l'histoire d'un incendie sur un lac en Suisse. Ensuite, Chelsea Wolfe avec Trax, Tall Bodies, un morceau sombre et atmosphérique, où la voix envoûtante de Chelsea se mêle à des sonorités introspectives, créant une ambiance à la fois troublante et belle. On poursuit avec Cheveux et Stadium, un titre garage rock énergique, rempli de riffs percutants et d'une attitude audacieuse, parfait pour électriser l'auditeur.

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2: On continue avec Crane Angels et Easy Take, un morceau indie rock aux mélodies accrocheuses et aux riffs nostalgiques qui évoquent une sensation de légèreté et de liberté. Ensuite, Creedence Clearwater Revival avec Fortune Son, un classique du rock sudiste qui critique l'injustice sociale et les inégalités à travers des riffs puissants et des paroles percutantes. On poursuit avec Dédé Dumbo et Satan, un titre aux influences folk et psychédéliques, où des mélodies envoûtantes et une voix unique créent une atmosphère intrigante. Pour finir, Lonesome Street avec Lonesome Street, un morceau mélancolique qui mélange des sonorités indie et folk, évoquant des thèmes de solitude et de quête personnelle.

0: d'aller acheter des sardines, parce que voici moi qu'on n'en avait pas mangé.
1: Des extraterrestres, on sait bien que ça n'existe pas. Mais quand même, il vaut mieux écouter ce qu'ils disent.
0: On veut rentrer en contact avec des êtres extraterrestres ou autres.
2: Moi, je m'en viens. Mais enfin,
0: mais il peut y avoir des bons comme des mauvais. Ouais. Et puis, si ça se trouve, même des prédateurs des hommes qui seraient bien contents de se nourrir éventuellement de nous, en plus, pourquoi pas.
1: Il devrait exister des extraterrestres plus avancés que nous.
2: Mais il y en a.
1: Alors, en tant que scientifique qui se respecte, on essaie le plus rapidement possible.
2: Mais son copain, il a dit que quand il était sur notre planète, il était tout poilu. Et comment ça se fait qu'ici, tout son poil a tombé?
0: Je ne sais pas, il y a peut-être des choses qu'on sait. De toute façon, il y a des choses qu'on ne sait pas. Si on savait tout, hein, ça serait trop beau.
3: Bon, à tout à l'heure, maman.

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1: J'ai déjà volé avec cette soucoupe, de toute façon, dans l'astral, c'est-à-dire des sortes de vols par la pensée. C'est qui n'est déjà pas si mal. 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
2: Faut pas croire que cet engin est né du ciel comme ça. Il est né sans rien, hein. Faut pas oublier que j'ai pas fait de plan pour faire cet engin. Bon, il est là, mais il n'y avait jamais eu de plan de fait, hein.
3: On savait pas ce que c'était au début. On croyait que c'était des saloperies d'interférences radio. Puis on a compris que ça suivait un schéma précis. Est-ce que vous avez la moindre idée de la quantité de données qui circulent par les ondes, de la montagne d'informations qu'on balance dans les airs? On émet à tout vent notre position exacte, et après on se croit à l'abri. Toute la satanée ville est en train de devenir cinglée, et tout le monde fait comme si de rien n'était.
4: Tout de suite, Very Apes, Machu Picchu. Un rock garage psyché et sauvage qui transporte dans une ascension sonore pleine d'énergie brute et d'aventure. Ensuite, Andramaha, Reset and Resume, une électro sombre et hypnotique qui parle de renaissance et d'un nouveau départ après la tempête. Poursuivons avec Test d'Afrique, Lost the Kids.

L'indie rock lo-fi désinvolte et nostalgique qui explore la perte et le sentiment de dérive avec une douceur crue. Et pour finir, The Boojums, Out of My Head, un rock indé énergique et accrocheur qui exprime l'obsession et le besoin de s'échapper d'une pensée qui tourne en boucle.

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1: Tout de suite, Solar Echoes, My Faith, une pop électro lumineuse et émotive qui parle de croyance en soi et d'espoir face aux incertitudes. Ensuite, Rite. Danse, tu iras mieux. Une pop française rythmée et légère qui invite à bouger pour évacuer les soucis et retrouver le sourire. Poursuivons avec Red Light, Les Dérives, une électro sombre et hypnotique qui explore la perte de contrôle et les chemins sinueux de l'esprit. Et pour finir, Radio Byzance, The Way of Redeem, un reggae dub moderne et entraînant, qui diffuse de bonnes vibrations et une envie de lâcher prise.

de suite pas dingue, Predator, un rock psychédélique intense et sauvage qui dégage une tension animale et entraîne dans une chasse sonore hypnotique. Ensuite, Muictani, Manos de Papel, une pop hispanisante, délicate et émotive qui parle de fragilité et d'espoir à travers des images pleines de douceur. Poursuivons avec Megdradir. Dance Dance Dance, un rock expérimental nerveux et imprévisible qui joue avec les contrastes et l'énergie brute pour surprendre à chaque instant. On continue avec Manners Gatekeeper, un metalcore sombre et puissant qui crache colère et détermination dans un mur de son implacable. Et pour finir, Lithium, à toi. Un rock français émotionnel et vibrant qui s'adresse directement à l'autre pour libérer blessures et tendresse enfouie.

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5: Tout de suite, Knucklehead, In the End, un rock rugueux et percutant qui mêle énergie brute et mélancolie pour parler de fin de cycle et de persévérance. Ensuite, Johnny Carwash. Aha, It's OK, un garage pop désinvolte et lumineux qui célèbre l'imperfection et le lâcher-prise avec une fraîcheur insolente. Et pour finir, Zach Bellas, Congratulations, Radio Edit, un rock alternatif entraînant et fédérateur qui transforme les épreuves en victoires avec un refrain accrocheur.

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1: disque. Papa,
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1: Monsieur, il casse les disques.
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3: 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Il faut absolument que tu te calmes.
0: Mais t'es aussi con que les autres, pauvres têtes d'imbéciles. Tu comprends pas que la musique qu'on passe, ils n'en ont rien.
3: Symphonicide. 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

0: À l'origine de la plateforme balancetonjaf.fr, Christophe souhaite briser le silence autour des injustices vécues devant les juges aux affaires familiales. Cette initiative vise à rendre publiques les défaillances de la justice familiale, à dénoncer les décisions perçues comme irresponsables ou partiales et à sensibiliser l'opinion sur les violences judiciaires subies par de nombreux parents. Loin de vouloir désigner une cible ou inciter à la haine, Balance ton Jaf est un mouvement pacifiste qui interpelle les politiques dans l'objectif d'une réforme profonde pour une justice plus équitable, humaine et transparente. Et je vous propose tout de suite donc d'écouter l'interview de Christophe à l'origine de l'initiative balancetonjaf.fr. Eh bien bonjour Christophe, pour commencer, est-ce que tu peux nous raconter ce qui t'a conduit à lancer l'initiative Balance ton Jaf?
1: Alors, ce qui a lancé l'initiative, c'est qu'en allant sur les réseaux et en voulant dénoncer ma situation, je me suis rendu compte qu'il n'y avait pas d'organisme ou d'organe qui recensait et qui permettait de répertorier toutes les expériences vécues et toutes les souffrances que certains divorcés et séparés peuvent vivre lors d'un divorce ou d'une séparation face à la justice des affaires familiales.
0: Et qu'est-ce qui a été l'élément déclencheur de cet engagement dans cette cause ?
1: L'élément déclencheur, en fait, j'arrive quasiment à 9 ans de divorce. J'ai reçu une dernière condamnation en septembre 2024. Et là, j'ai fait le un retour en arrière parce que je me suis dit mais ça va pas continuer comme ça. En fait, je suis victime en fait d'un divorce. Hein. Je m'explique sur les réseaux ce que j'ai vécu. Hein. J'ai un divorce dans lequel j'ai été projeté, hein, dans lequel je suis brouillé. Mais je me dis mais au bout de 9 ans, ça va continuer. En fait, ce que veut la justice là, c'est mon ex, c'est ma ruine financière après m'avoir atteint psychologiquement, mais ça va pas s'arrêter. Quoi. Donc je reprends une pension mais vraiment abusive par rapport à des enfants de quasiment 25 et 20 ans qui découvrent travail, bref, des éléments qui sont masqués à la justice. Hein. Je me dis, bon, c'est pas possible, faut que je parle. Quoi. Bon, j'utilise pendant 9 ans tous les moyens légaux, avocats, etc., tout le circuit réglementaire, mais là, j'allais sur les réseaux. Donc en décembre dernier, je reprends ma page Facebook, j'avais 2-3 amis sur cette page, je maîtrise pas tout Facebook ni les réseaux, et je me dis, bah, tiens, je vais commencer

0: parler, quoi. Et puis, une première page se ferme, 5000 amis, je commence à recevoir un nombre de followers. J'ouvre une deuxième page, en un mois, boum, 5000 amis d'un coup. J'ouvre une troisième page, je vais sur TikTok. Une des premières vidéos fait 200 000 vues, bref. Et j'en compte des gens qui m'appellent. Je suis envahi de messages dans tous les sens. J'en compte des gens qui sont des miroirs, qui vivent la même vie que moi. Et je me dis, bah, effectivement, je suis pas le seul, en fait. Hein. Et bien, je me rends compte que je suis pris dans un espèce d'étau dans lequel il est très difficile de s'en sortir. Et on a affaire à une justice qui ne respecte pas la loi ou qui l'interprète par rapport à ce qu'elle veut bien faire. Voilà. Et je rencontre, au début, j'étais parti sur défendre les papas, mais je me rends compte qu'il y a énormément de mamans. En fait, c'est une vraie loterie. On ne sait pas à quoi on a affaire. On a un système qui joue avec les papas et les mamans de France dans tous les départements. Il n'y a pas de logique, il n'y a pas de. C'est une loterie. Voilà, c'est une loterie. Voilà. Et donc, j'ai rencontré de plus en plus de gens qui étaient dans des divorces plutôt sérieux, ils avaient les mêmes expériences. Et je me suis dit, là, il y a quelque chose à faire, c'est de mettre en lumière les dysfonctionnements de cette justice, et puis de répertorier tous les cas, et grouper un mouvement, et d'interpeller les politiques pour aboutir à une réforme de cette justice aux affaires familiales.
1: Donc voilà, donc c'est les objectifs principaux de l'initiative Balance ton JAF, alors.
0: Voilà, alors c'est Balance ton JAF, c'est effectivement un nom évocateur, qui est extrait de Balance ton port. Après, il faut lire entre les lignes. C'est pas nommer des magistrats, c'est pas de leur mettre des cils dans le dos, c'est pas de faire un appel à la haine, on n'est pas des gens anti-système. On dit juste, attention, il y a des dysfonctionnements, il y a des vies qui sont en jeu. Au-delà de la ruine parfois financière et la destruction psychologique des parents, il y a aussi les enfants qui sont touchés et des proches, les grands-parents pareil qui souffrent. Mes parents ne voient plus leur petite fille depuis maintenant 2 ans, etc. etc. Donc il y a un vrai problème. Et le souci, c'est que tous ces gens-là me disent, oui, on a interpellé les politiques. Moi, j'ai envoyé 150 courriers, 200 courriers. J'étais voir ma députée. On a tous eu les mêmes actions, on a tous eu les mêmes réponses. Donc je me dis, c'est simple. Là, ils sont tous au courant du problème, donc ils sont responsables, ils ne veulent pas agir. Donc ce qu'on va faire, on va se grouper et plutôt que d'aller voir un par un et avoir la même réponse, hein, parce qu'on a toujours les mêmes courriers, on envoie des blogs, des témoignages et on propose des réformes.
1: D'accord, il y a un site internet, hein, je crois.
0: Alors il y a un site internet que j'ai lancé, mais qui va être construit en corrélation avec l'association qui va être montée. Puisque d'un mouvement aujourd'hui, d'un espèce de collectif, on va s'organiser en association et ce site est là pour interpeller, pour récupérer des témoignages, mais aujourd'hui il n'est pas officiel. Donc il aura son, entre guillemets, son caractère officiel lorsque l'association. Balance ton JAF

0: À l'instant, c'était l'interview de Christophe à l'origine de l'initiative Balance ton JAF, un échange sans tabou pour mieux comprendre une colère légitime qui s'exprime dans le calme, mais avec détermination. Un témoignage à écouter et à faire circuler largement dans le cadre d'une mobilisation collective pour une justice familiale plus juste et plus humaine. Pour en savoir plus, rendez-vous sur balancetonjaf.fr, un espace de témoignage, d'analyse et d'action citoyenne.
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2: 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Tout de suite, plongeons dans l'univers de Mick Strauss avec son morceau Frozen Hands. Ce titre allie habilement des sonorités indie pop à des touches électroniques, créant une atmosphère à la fois mélancolique et entraînante. Les thèmes de la solitude et de la quête d'authenticité résonnent tout au long de la piste, captivant l'auditeur dès les premières notes. Saviez-vous que Mick Strauss, avant de se lancer en solo, a fait partie de plusieurs groupes underground ? Ce parcours lui a permis de développer un style unique, mêlant influences variées. Frozen Hands est un véritable reflet de son évolution artistique et on ne peut que s'y laisser emporter. Restez à l'écoute, enchaînons avec I Don't Wanna The Fuckers. Ce morceau électrisant mélange habilement punk et rock alternatif, créant une atmosphère énergique et rebelle. Les paroles expriment un sentiment de désillusion et de rejet des normes sociales, un thème cher aux artistes de la scène underground. Saviez-vous que Fuckers, un groupe qui a su s'imposer grâce à son style brut et authentique, a été fondé dans une petite ville où la musique indépendante était souvent mise de côté? Ce morceau incarne leur volonté de faire entendre leur voix, et il a rapidement trouvé une résonance auprès d'une génération en quête de liberté d'expression. Préparez-vous à vibrer au son de cette déclaration audacieuse. On poursuit avec un morceau explosif qui va vous secouer, Madge's Declaration de Dead Letter. Ce groupe britannique, avec son son post-punk énergique et ses riffs incisifs, nous plonge dans un univers où la révolte et l'irrévérence côtoient dans des mélodies accrocheuses. Les paroles de ce titre abordent des thèmes de désobéissance et d'affirmation de soi, tout en offrant une critique sociale aiguisée. Saviez-vous que Dead Letter a été formé en 2020 et a rapidement gagné en popularité grâce à leur performance live électrisante ? Leur musique est souvent décrite comme une fusion entre l'esprit punk et des influences modernes, ce qui leur permet de se démarquer sur la scène actuelle. Alors, préparez-vous à ressentir l'énergie brute de Madge's Declaration. Poursuivons avec un morceau captivant, Madame, Falling Girl. Cette chanson mêle habilement des sonorités électropop entraînantes à des paroles évocatrices, explorant les thèmes de la vulnérabilité et de la quête d'authenticité. Madame, un projet musical qui se distingue par son style audacieux et ses influences variées, nous plonge ici dans un univers où la mélancolie rencontre la danse. Saviez-vous que l'artiste a commencé sa carrière en tant que producteur avant de se lancer dans le chant ? Cela se ressent dans la qualité de la production et l'originalité de ses compositions. Restez à l'écoute pour découvrir cette pépite musicale qui vous fera vibrer. 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
1: Tout de suite, plongeons dans l'univers électrisant de Bad Juice avec son titre Mad Love. Ce morceau allie habilement des sonorités électropop à des rythmes entraînants, créant une ambiance à la fois festive et introspective. Les thèmes de l'amour tumultueux et des relations passionnées sont au cœur de cette création, avec une énergie contagieuse qui ne manquera pas de vous faire bouger. Saviez-vous que Bad Juice, un projet musical émergent, est reconnu pour son approche novatrice et ses productions audacieuses ? Mad Love fait partie d'une série de morceaux qui explorent les hauts et les bas des émotions humaines, tout en flirtant avec des influences variées allant de la synthwave au R&B moderne. Préparez-vous à ressentir cette vague d'émotions avec ce Mad Love. Enchaînons avec We Missed the Parade de Coil Guns. Ce morceau puissant mélange habilement post-hardcore et math rock, créant une atmosphère à la fois énergique et introspective. Les thèmes abordés évoquent la désillusion et le sentiment de passer à côté des moments importants de la vie. Coil Guns, originaire de Suisse, est connu pour son approche audacieuse et expérimentale de la musique, et ce titre en est un parfait exemple. Anecdote intéressante, le groupe a été fondé par des membres de diverses formations musicales, apportant une richesse de style et d'influence à leur son unique. Préparez-vous à être emporté par des riffs incisifs et des transitions surprenantes. On poursuit avec un morceau qui va faire bouger vos oreilles. Fonce dalle, transu. Ce titre fusionne habilement des sonorités électro et hip-hop, créant une atmosphère à la fois entraînante et immersive. Les thèmes abordés dans transu évoquent un voyage intérieur, une exploration des émotions et des états d'âme, le tout sur des beats percutants qui donnent envie de danser. Fonce dalle, c'est un artiste qui a su se faire une place sur la scène musicale française avec son style unique et audacieux. Anecdote intéressante. À ses débuts, il a collaboré avec plusieurs artistes de la scène underground, ce qui lui a permis de façonner son identité musicale tout en restant fidèle à ses racines. Alors, préparez-vous à plonger dans l'univers de Transu, un morceau qui ne manquera pas de vous captiver. Poursuivons avec un morceau captivant, Names Dana. Cette artiste brésilienne, reconnue pour son mélange de techno mélodique et de sonorités industrielles, nous plonge dans un univers sonore à la fois hypnotique et énergique. Names explore des thèmes de l'identité et de la connexion humaine à travers des rythmes entraînants et des textures riches. Saviez-vous qu'Anna a commencé sa carrière en jouant dans des clubs de São Paulo avant de se faire connaître sur la scène internationale ? Son authenticité et sa passion pour la musique électronique lui ont permis de se forger une place unique dans ce milieu. Préparez-vous à être emporté par cette expérience musicale inoubliable. 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
1: Tout de suite, plongeons dans l'univers vibrant de Kiddush Wine avec son morceau The Salmon dans sa version ska. Ce titre, empreint d'une énergie contagieuse, mélange les rythmes entraînants du ska avec des paroles qui évoquent des thèmes de résilience et de spiritualité. Kiddush Yi, figure emblématique du reggae jamaïcain, est surtout connu pour sa voix unique et son engagement social. Anecdote intéressante, il a également été acteur dans le film culte Rockers, ce qui a contribué à sa légende dans le monde du reggae. Préparez-vous à danser et à vibrer sur ces sonorités irrésistibles. Enchaînons avec Stream Roller de Brian's Magic Tears. Ce morceau nous plonge dans un univers musical captivant, mêlant shoegaze et dream pop, avec des sonorités éthérées qui nous transportent. Les thèmes abordés évoquent la mélancolie et la recherche d'évasion, caractéristiques du style unique de l'artiste. Saviez-vous que Brian's Magic Tears, connu pour sa capacité à créer des atmosphères envoûtantes, a été formé dans le sillage de la scène musicale alternative des années 90 ? Ce morceau, en particulier, capte l'essence d'une génération en quête de sensations et de réflexions intérieures. Préparez-vous à vous laisser emporter par cette vague sonore. On poursuit avec un titre captivant, Commando Paresse de Lucky Loser. Ce morceau allie habilement des sonorités électro et rock, créant une ambiance à la fois énergique et décalée. Les paroles évoquent avec humour la lutte contre la paresse et l'importance de se lever et d'agir, tout en prenant la vie avec légèreté. Saviez-vous que Lucky Loser, artiste aux multiples talents, se fait souvent remarquer par son approche ludique et ses performances scéniques détonnantes ? Commando Paresse est un excellent exemple de son style unique qui mélange réflexion sociale et mélodies entraînantes. Préparez-vous à vibrer avec ce morceau qui ne manquera pas de vous donner un coup de fouet. Poursuivons avec un morceau qui va vous transporter, An Angel de Kid Loco. Ce titre mêle habilement downtempo et influence électronique, créant une ambiance éthérée et rêveuse. Kid Loco, de son vrai nom Jean-Yves Prieur, est un artiste français connu pour son style unique qui fusionne des éléments de trip-hop et de chill-out. Saviez-vous que An Angel est issu de son album emblématique A Grand Love Story, sorti en 1999 ? Ce projet a été salué pour sa capacité à évoquer des émotions profondes tout en maintenant une légèreté sonore. Préparez-vous à plonger dans un univers sonore captivant avec ce morceau qui évoque la douceur et la mélancolie. 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

0: À l'origine de la plateforme balancetonjaf.fr, Christophe souhaite briser le silence autour des injustices vécues devant les juges aux affaires familiales. Cette initiative vise à rendre publiques les défaillances de la justice familiale, à dénoncer les décisions perçues comme irresponsables ou partiales et à sensibiliser l'opinion sur les violences judiciaires subies par de nombreux parents. Loin de vouloir désigner une cible ou inciter à la haine, Balance ton Jaf est un mouvement pacifiste qui interpelle les politiques dans l'objectif d'une réforme profonde pour une justice plus équitable, humaine et transparente. Et je vous propose tout de suite donc d'écouter l'interview de Christophe à l'origine de l'initiative balancetonjaf.fr. Alors comment les personnes concernées peuvent-elles participer ou bénéficier de votre initiative?
1: Alors c'est une initiative dans laquelle les personnes ne vont pas avoir entre guillemets d'aide ou de support dans le cadre de leur divorce ou leur séparation. Il y a des associations à côté qui font leur job, qui sont en support. Nous, c'est de dire, venez nous voir, présentez-nous votre témoignage, votre vécu, votre souffrance, et si vous le souhaitez, participez à des actions et à des manifestations qu'on va construire. La première manifestation qui va avoir lieu, c'est le 7 juin 2025, samedi. On engage la première journée nationale des papas et des mamans maltraités par un système judiciaire, et on voudrait que cette journée-là, fasse écho dans toute la France, sur plusieurs points, et qu'elle se répète tous les mois, de manière à ce que les citoyens se rendent compte qu'ils ont en face d'eux des papas et des mamans et qui s'en sortent pas avec ce système. Quoi. Voilà. Donc c'est la première action. Après, on est en train de travailler d'autres actions pour interpeller les politiques, mais toujours de manière pacifique et dans le calme.
0: Et d'après toi, quels sont les principaux obstacles juridiques rencontrés par les victimes?
1: Les obstacles, c'est le premier obstacle, c'est que les juges ne sont pas responsables de leurs décisions. Donc à partir de là, moi, mon vécu, c'est depuis le début, la loi n'est pas respectée. Hein. Quand on parle de code civil dans le cadre du mariage, ça, c'est pas respecté par les juges. Ensuite, il y a la lenteur du système qui fait que c'est compliqué. Là, je fais appel d'une décision.

0: étudiant en décembre. Je paye, enfin voilà, j'ai 1600 euros de revenus par mois, hein, je suis au chômage. On m'impose une pension de 500 euros. Je fais appel, on me renvoie en mars 2026 et je dois payer 2000 euros d'avocat, plus ceci, plus cela. C'est la folie, en fait. Et on m'a refusé l'aide juridictionnelle. C'est encore un abroglio. Et en fait, voilà, c'est tout un système avec le temps et des procédures qui font que les gens soit sont esselés, s'essoufflent, désespèrent, et d'autres arrivent à dépenser des fortunes dans des procédures judiciaires qui n'ont pas lieu d'être. Moi, je prends mon exemple simple. Hein, j'ai des dépenses, j'ai des entrées. Monsieur le juge, regardez, je peux pas payer 500 euros. En plus, c'est trois personnes à travail. Simple, non. Pof, allez, mars 2026. Et ainsi de suite, et ainsi de suite. Et après, c'est les cassations. C'est un système que j'appelle un système fermé. C'est un circuit fermé. Vous rentrez dedans, automatiquement, il vous faut un avocat. Parce que si vous y allez seul, comme je l'ai fait, alors là, vous faites broyer. Et parce que c'est l'avocat qui explique au juge, grosso modo, la loi. Je sais pas si on se rend compte de ça, quand même. Parce que certains ne la connaissent pas. Et quand même, vous feriez une saisine au Conseil supérieur de la magistrature, 1500, je crois, saisine en 2024, il y a eu deux juges qui ont été un petit peu, tirés par les oreilles. C'est tout. Donc en fait, c'est un enfer fermé dans lequel vous n'êtes voué qu'à dépenser de l'argent et à compter sur le temps. Voilà, moi, ça fait 9 ans de divorce. C'est pas possible. Une vie, 10 ans, c'est pas possible. En sachant que demain, j'irai certainement en cassation, j'irai certainement devant la CEDH, parce que ça se finit à la CEDH généralement. Quoi. Voilà. Donc c'est des années et des années de perdu. Et pour moi, j'ai pas de futur aujourd'hui. Hein. Mon patrimoine est gelé. Je sais pas ce qui peut m'arriver demain en termes de condamnation. Enfin, on parle de condamnation. Ouais. Ce système-là, moi, ce que je dis, c'est que la justice des affaires familiales devrait être déjudiciarisée parce qu'on est traité comme des meurtriers, quoi, comme des voleurs. C'est pas possible. On se marie devant un élu de la République et on finit dans un tribunal judiciaire. Enfin, faut voir l'affaire. Quoi. Il y a quelque chose qui cloche. Et vu le nombre de témoignages que je reçois, vu l'engouement qu'il y a par rapport à ce mouvement, je me dis, mais on peut pas laisser les gens souffrir comme ça, c'est pas possible. Moi, j'ai des témoignages, j'ose même pas les raconter. Donc, on a un système qui est fermé sur lui-même, on peut pas s'en sortir. Vous appelez un politique qui vous dit, on conteste pas une décision de justice, hein, quand même, je disais à Darmanin, je ne demande pas de contester, je vous demande de regarder ce qui dysfonctionne, monsieur. On est dans un état de droit, en fait. C'est simple. Les lois sont établies par le législateur. Vous avez ensuite un organisme indépendant qui s'appelle la justice. Et cette justice, elle est payée pour appliquer les lois. Tout simplement, elle est pas là pour les déformer ou faire ce qu'elle veut. En fonction de la personne, si c'est un homme ou une femme, de sa race, de sa religion, et de le condamner à des... Moi, typiquement, de ma première condamnation, il y a 8 ans, je suis propriétaire d'un appartement que j'ai payé quasiment en anticipé. Hein, j'ai fait des efforts financiers pour pouvoir mettre la famille à l'abri, pour avoir de loyer. Qu'est-ce qu'on me dit? Vous restez dans le logement et vous payez un loyer d'occupation. Donc là, aujourd'hui, au bout de 9 ans, ça me revient quasiment à payer deux fois mon appartement. Je ne sais pas si vous voyez.
1: Ah ouais.
0: Ce n'est que des cas comme ça, en fait. Des gens qui sont qu'on sort de leur maison, la femme reste dedans, puis on dit attendez, vous payez le crédit, vous continuez. Ou l'inverse, c'est des choses complètement abracadabrantes qui n'ont pas de sens, en fait. Sauf le seul sens de faire du mal et de faire souffrir les gens. Mais je vois pas l'intérêt autrement d'avoir autant de personnes mises dans cet état-là, quoi. C'est compliqué. Donc le système judiciaire est à réformer véritablement et profondément. Enfin, de manière à ce que on arrête ce que j'appelle moi cette pompe à fric. Hein. C'est une pompe à fric. C'est tout simplement c'est des avocats qui font en fonction de leurs tarifs, de leurs barèmes, de leurs honoraires. Faut voir le truc. Hein. Chacun fait ce qu'il veut. Là, on n'est pas chez un notaire avec des tarifs barémés en fonction de ce que vous faites. Non, là, ça va être 300 euros l'heure, 200 euros l'heure. Il y a des gens qui sont à 40 000, 50 000 euros d'avocat parce qu'ils vont de procédure en procédure. Et souvent, même si vous faites appel, la personne en face n'est pas condamnée. Hein. c'est pour votre pomme. Hein. Donc, c'est énormément d'argent, énormément d'énergie et puis des vies qui sont complètement arrêtées. Des vies complètement arrêtées.
2: À l'instant, c'était l'interview de Christophe à l'origine de l'initiative Balance ton JAF, un échange sans tabou pour mieux comprendre une colère légitime qui s'exprime dans le calme, mais avec détermination. Un témoignage à écouter et à faire circuler largement dans le cadre d'une mobilisation collective pour une justice familiale plus juste et plus humaine. Pour en savoir plus, rendez-vous sur balancetonjaf.fr, un espace de témoignages, d'analyse et d'action citoyenne.
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4: Tout de suite, plongeons dans l'univers captivant de Coolseed avec leur morceau Sagarmatha. Ce titre nous transporte dans une ambiance électro-folk moderne, mêlant des sonorités organiques à des rythmes entraînants. Les thèmes abordés évoquant la connexion à la nature et la quête de soi, inspirés par la majesté de l'Himalaya. Saviez-vous que Sagarmatha est le nom népalais du mont Everest ? Cela reflète parfaitement l'ascension musicale et émotionnelle que propose le groupe. Kutsid, avec leur style unique, invite chacun à explorer des paysages sonores à couper le souffle. Restez à l'écoute et laissez-vous emporter par cette expérience musicale. Enchaînons avec Dirty Fonzie et son morceau Beervengers. Ce titre explosif allie électro et influence hip-hop, créant une ambiance festive et entraînante qui donne envie de danser. Les thèmes abordés tournent autour de la camaraderie et de la joie de vivre, avec une petite touche d'humour qui fait sourire. Saviez-vous que Dirty Fonzie est connu pour ses performances énergiques et son penchant pour la culture geek ? Beervengers s'inspire d'un univers où les super-héros se retrouvent autour d'une bière, un clin d'œil à la culture pop qui fait le charme de ce titre. Préparez-vous à vibrer avec ce son qui ne manquera pas de mettre l'ambiance dans vos soirées. On poursuit avec un morceau explosif, Clémentine de Mother's Cake. Ce groupe autrichien mélange habilement rock psychédélique et stoner, créant une atmosphère à la fois énergique et planante. Les thèmes abordés dans cette chanson tournent autour de l'insouciance et de la quête de liberté, le tout avec un son percutant qui ne laisse pas indifférent. Saviez-vous que Mother's Cake a été fondée en 2008 et a rapidement gagné en popularité grâce à leur performance kill scénique électrisante ? Leur musique est un véritable voyage auditif qui vous plonge dans un univers vibrant. Restez à l'écoute pour découvrir ce son unique. Poursuivons avec un morceau percutant, In the Modern World, de Fontaine D.C. Ce groupe irlandais, véritable phénomène de la scène post-punk, nous livre ici un titre énergique et incisif qui explore les désillusions et les défis de la vie moderne. Avec leurs riffs de guitare tranchants et des paroles poétiques, ils capturent l'essence d'une génération en quête de sens. Saviez-vous que Fontaine's D.C. a été formé dans le quartier populaire de Dublin, où la culture locale et la littérature ont fortement influencé leur musique ? In the Modern World illustre parfaitement leur capacité à mêler des sonorités brutales à des réflexions profondes. Préparez-vous à plonger dans une ambiance rebelle et authentique avec ce morceau incontournable. 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
1: Tout de suite, plongeons dans l'univers vibrant de Bassa Jam avec son morceau Bandolos. Ce titre fusionne habilement des sonorités afrobeat et des rythmes électroniques dynamiques, créant une atmosphère festive et entraînante. Les thèmes de la célébration et de la vie communautaire sont au cœur de cette œuvre, invitant chacun à se déhancher et à profiter de l'instant présent. Saviez-vous que Bassa Jam, originaire de la scène musicale émergente, s'inspire des traditions musicales africaines tout en y ajoutant une touche moderne? Avec Bandolos, il nous rappelle que la musique est un puissant vecteur d'unité et de joie. Restez à l'écoute et laissez-vous emporter par ce groove irrésistible. Enchaînons avec Let Me Cook You de Los Bichos. Ce groupe britannique à l'énergie contagieuse fusionne des influences de rock psychédélique et de musique latine, créant un son à la fois dansant et entraînant. Les thèmes abordés évoquent la convivialité et l'enthousiasme, tout en célébrant la culture musicale latino-américaine. Fun fact, Los Bichos est connu pour ses performances live électrisantes et leur style coloré s'inspire autant de la musique des années 70 que de leurs racines sud-américaines. Avec Let Me Cook You, ils nous invitent à faire la fête et à savourer chaque instant. Préparez-vous à être transporté par leurs rythmes envoûtants. On poursuit avec un véritable coup de fouet musical, Jerkin, d'Amil and the Sniffers. Ce groupe australien, connu pour son énergie punk débridée, nous plonge dans un univers explosif où les riffs de guitare saturés rencontrent des paroles crues et incisives. Avec leur style garage rock, Amil and the Sniffers évoquent des thèmes de rébellion, de fête et de la vie urbaine, tout en capturant l'essence brutale et authentique de la jeunesse. Anecdote intéressante. Le groupe a été découvert par le célèbre producteur de musique et membre de la scène punk qui a été séduite par leur fougue et leur authenticité lors d'un concert live. Préparez-vous à faire vibrer vos enceintes avec ce morceau énergique qui va vous donner envie de sauter partout. C'est Jerkin et c'est maintenant. Poursuivons avec un morceau qui va vous faire vibrer. Voici Crack Ups, Plain Crash. Ce titre mélange habilement des éléments de punk et de rock alternatif, créant une ambiance énergique et explosive. Les thèmes abordés évoquent la désillusion et les luttes personnelles, tout en gardant une touche d'humour noir. Saviez-vous que Crack Ups est connu pour leur performance live particulièrement intense? Ils réussissent à capturer l'attention du public avec une énergie brute et authentique. Accrochez-vous bien, car ce morceau va vous emporter dans un tourbillon sonore. Écoutez et laissez-vous transporter par l'univers unique de Crack Ups. Continuons avec un morceau captivant qui va vous plonger dans un univers musical unique. If I Were a King de Commodrag and the Moonodor. Ce titre fusionne habilement des rythmes électroniques avec des influences tribales, créant une atmosphère à la fois dansante et introspective. Les thèmes abordés explorent sur le pouvoir, le rêve et l'identité, nous invitant à réfléchir à notre place dans le monde. Saviez-vous que Commodrag, originaire d'une petite ville, a commencé sa carrière en remixant des morceaux locaux avant de se faire un nom sur la scène internationale? C'est un véritable témoignage de passion et de détermination dans l'industrie musicale. Alors, préparez-vous à vivre une expérience sonore inoubliable avec If I Were a King. 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
1: Tout de suite, plongeons dans l'univers énergique de Nick Cole avec leur titre percutant Bloody Train. Ce morceau s'inscrit dans une vibe punk rock explosive, mêlant des riffs tranchants et une voix pleine d'adrénaline. Les thèmes abordés explorent le chaos et l'angoisse de la vie moderne, tout en proposant une critique percutante de notre société. Saviez-vous que Nick Cole est connu pour ses performances conscéniques et scéniques intenses, capturant l'attention du public avec une énergie débordante ? Bloody Train reflète parfaitement cette passion et cette urgence. Préparez-vous à ressentir chaque note. Enchaînons avec Beat Goes On, Rhythm to the Brain de Campbell. Ce morceau énergique mélange habilement électro et funk, créant une ambiance entraînante qui ne manquera pas de vous faire bouger. Les thèmes abordés tournent autour de la persévérance et de la passion pour la musique, avec une touche de groove irrésistible. Saviez-vous que Campbell, un artiste innovant de la scène musicale indépendante, a écrit ce titre en s'inspirant de ses expériences personnelles de vie et de son amour pour les rythmes dansants ? Préparez-vous à ressentir cette énergie contagieuse qui fait vibrer le cœur et l'esprit. Allez, place à la musique. On poursuit avec un titre percutant, Le Nouvel Inquisiteur de Jim. Ce morceau allie habilement rap percutant et sonorité électronique, créant une ambiance à la fois sombre et captivante. Jim, connu pour son style incisif, aborde des thèmes profonds comme la critique sociale et l'angoisse existentielle, plongeant l'auditeur dans une réflexion sur notre époque. Saviez-vous que Jim a commencé sa carrière dans des petites scènes avant de se faire un nom sur les réseaux sociaux ? Son authenticité et sa voix unique lui ont permis de construire une communauté fidèle et engagée. Préparez-vous à être transporté par ce morceau qui ne laissera personne indifférent. Poursuivons avec un morceau vibrant et entraînant, Running de Fat Dog. Ce titre mélange habilement des éléments de funk et d'électro, créant une ambiance à la fois dynamique et jubilatoire. Les thèmes abordés évoquent la quête de liberté et la détermination à avancer, peu importe les obstacles. Saviez-vous que Fat Dog, basé à Londres, a commencé en tant que collectif d'artistes avant de se lancer dans la production musicale ? Leur énergie contagieuse se ressent dans chaque note de Running, un véritable hymne à la motivation et à la créativité. Accrochez-vous, le rythme va vous emporter. 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

0: À l'origine de la plateforme balancetonjaf.fr, Christophe souhaite briser le silence autour des injustices vécues devant les juges aux affaires familiales. Cette initiative vise à rendre publiques les défaillances de la justice familiale, à dénoncer les décisions perçues comme irresponsables ou partiales et à sensibiliser l'opinion sur les violences judiciaires subies par de nombreux parents. Loin de vouloir désigner une cible ou inciter à la haine, Balance ton Jaf est un mouvement pacifiste qui interpelle les politiques dans l'objectif d'une réforme profonde pour une justice plus équitable, humaine et transparente. Et je vous propose tout de suite donc d'écouter l'interview de Christophe à l'origine de l'initiative balancetonjaf.fr.
1: Il y a quelque chose qui revient très souvent hein, au fur et à mesure des interviews que je fais sur ce sujet, c'est le nombre de gens qui sont choqués, qui ont la sensation de la double peine lorsque à la fois ils perdent la garde de leurs enfants, ou en tout cas qui voient moins leurs enfants, et qui derrière reçoivent un jugement indiqué qu'ils sont condamnés à payer.
2: Oui, c'est une condamnation. Ouais. C'est une condamnation. Moi, je, pour petite histoire, moi, j'ai été trompé, j'ai été quitté, j'ai été battu, j'avais la garde alternée avant la décision du jugement, et puis le jugement passe, et là, je reçois un papier chez moi. Là, je me suis dit, mais c'est pas possible, en fait. C'est l'inverse. Le juge a dû se tromper. C'est pas moi qui suis parti, c'est pas moi qui ai trompé, c'est pas moi qui ai tapé. J'aurais tapé mon ex-femme, je veux dire, je serais encore en prison. L'ex que j'ai pris, elle a rien eu, hein, pas la loi, hein, totalement. Et je me dis, bah, c'est dingue. Et je regarde le jugement, et ben là, on me dit, bah, vos filles, vous les voyez que 4 jours par mois. Ah oui, pas la douloureuse, mais je comprends pas, elles habitent à 300 mètres de chez moi, y a rien qui empêche qu'on se voit, quoi. Non. C'est chaud. C'est super dur. Donc, bah, ma grande fille est tombée sous coup dans ce qu'on appelle, j'ai découvert ça, le terme aliénation. Donc, ça fait 9 ans que je la vois pas. Et la deuxième, j'avais vu depuis 2 ans, elle est partie dans des contrées, dans des histoires, voilà, de drogue. Voilà. Donc je paye les problèmes que je n'ai pas causés. Donc c'est parfois le double, mais la triple et la quadruple peine. Hein. Parce que vous avez des gens aujourd'hui qui se font ruiner financièrement, qui finissent un divorce avec plus rien, après avoir travaillé 20 ou 30 ou 40 ans.
1: Est-ce que tu collabores avec des institutions ou des associations pour faire avancer cette cause?
2: On tente de joindre à nous des associations, mais on a l'impression de se retrouver un peu en concurrence. Il y a aussi des questions aussi d'ego ou de concurrence, parce qu'elles pensent qu'on fait la même chose qu'eux. Nous, en fait, on n'est pas là pour aider les gens. On a très bien compris que le système est fait que si on ne s'en sort pas, en fait, on reste dans le circuit fermé. Donc, nous, notre objectif, c'est de prendre ces associations-là avec nous, effectivement, de leur dire, on ne va pas vous concurrencer, on ne va pas vous prendre d'adhérents, ce n'est pas le sujet, on veut juste des témoignages.